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2: Bon, j'étais assis là, à l'armée du salut. 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
2: 6 heures.
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5: Et 7h ici à Paris. Bonjour à tous, on est ensemble pour les 3 prochaines heures avec nos journalistes, reporters, chroniqueurs, nos invités. Mais on commence tout d'abord par le journal international. Bonjour Fabrice Le Grier.
7: Bonjour Clotilde, bonjour à tous.
5: Et à la une de nouveau pour parler entre Israël et le Liban à partir d'aujourd'hui.
7: Des discussions sur la mise en œuvre de l'accord cadre signé fin juin. Il prévoit le désarmement du Hezbollah ainsi que le retrait de l'armée israélienne dans le sud du Liban. Mais son application reste très compliquée sur le terrain. Nous retrouverons Paul Ralifet, notre correspondant à Beyrouth. Dans un instant.
5: La crise de Ceuta au cœur d'une réunion des ministres de l'Intérieur de l'UE ce matin.
7: Une crise qui continue de semer la division au sein des 27 et qui révèle surtout les failles de la politique migratoire européenne. C'est en tout cas l'avis de Mathieu Tardis, spécialiste des politiques migratoires européennes et des réfugiés, notre grand invité ce matin sur RFI.
5: Et puis la Grèce toujours en proie aux incendies ce matin pour le 5e jour consécutif.
7: C'est même l'un des pires incendies de ces 10 dernières années dans le pays. C'est ce que nous dira un météorologue à l'Observatoire National Grec, tandis que la situation s'améliore en France, les feux sont maîtrisés. Et puis toute autre chose à la fin de ce journal, nous serons au cœur du Tour de France Femmes, dont la 3e étape se courait hier.
5: Les négociations directes entre le Liban et Israël doivent donc reprendre aujourd'hui.
7: Elles vont se dérouler à Rome sous l'égide des États-Unis. Au cœur de ces discussions, les moyens de faire avancer la mise en œuvre de l'accord cadre conclu à Washington le 26 juin. Le Liban a accepté d'élargir sa délégation sur demande américaine afin de discuter de questions militaires, sécuritaires et économiques. Paul Ralifet, vous êtes notre correspondant à Beyrouth. Bonjour Paul.
8: Bonjour Fabrice, bonjour tout le monde.
7: Un 7e round de négociations qui se déroule sur fond de poursuite des violences dans le sud du Liban, et ce, malgré la trêve.
8: Oui Fabrice, les violences se sont même intensifiées ces derniers jours et se sont étendues à plusieurs régions à l'intérieur et à l'extérieur de la zone tampon de facto de 600 km² établie par Israël dans le sud Liban. Les frappes israéliennes de drones et d'artillerie se sont poursuivies tout au long de la journée de lundi. Les obus se sont abattus sur au moins 3 régions situées en dehors de la zone tampon. Les drones ont également largué des bombes sur une localité près de la ville côtière de Tyr où un véhicule a pris feu. En parallèle, l'armée israélienne a poursuivi la vague de destruction de villages qui s'était intensifiée ces derniers jours. Des opérations de dynamitage ont été signalées dans 2 régions et les puissantes explosions ont été entendues dans tout le sud Liban. La veille, les troupes israéliennes avaient incendié dans un village frontalier 120 hectares d'oliviers qui contenaient des arbres centenaires. Israël a par ailleurs annulé sans explication la réouverture aux civils d'un axe routier qui permettait de relier le Liban Sud à Beyrouth et au Mont Liban.
7: Paul Ralifet en direct de Beyrouth pour RFI.
5: Beyrouth qui, par ailleurs, il y a 6 ans, jour pour jour, était dévasté par une puissante explosion.
7: 235 morts, 6500 blessés, un tiers de la capitale libanaise ravagée. Une catastrophe déclenchée par un incendie dans un entrepôt stockant sans précaution des tonnes de nitrate d'ammonium. L'enquête était restée au point mort pendant plusieurs années, sur fond de pression politique notamment, avant d'être finalement clôturée en mars dernier par le juge chargé du dossier, dossier qui est toujours entre les mains du parquet. Hier, le président libanais Joseph Aoun a déclaré que la publication de l'acte d'accusation ne pouvait plus attendre.
5: Le président du Kurdistan irakien était en visite à Damas hier.
7: Netchirvan Barzani, qui s'est entretenu avec le nouveau président syrien Ahmed el-Shara et qui est l'un des parrains de l'accord négocié entre les autorités de Damas et les forces démocratiques syriennes, un groupe à majorité kurde qui contrôlait de vastes pans du nord-est de la Syrie. Le texte signé fin janvier prévoyait l'intégration des Kurdes dans les nouvelles institutions nationales, intégration qui reste toutefois très partielle, Guillaume Delta.
9: L'accord du 29 janvier prévoyait que les FTS, les forces à majorité kurde, rejoignent les forces nationales. Mais le processus se heurte à une différence d'interprétation du texte, estime Kerim Kamar. Il est le représentant en France de l'administration à majorité kurde qui contrôlait le nord et l'est de la Syrie.
10: Pour les gouvernements syriens, l'intégration concernait à ce que les membres de FDS viennent individuellement intégrer l'armée syrienne. Or, les forces kurdes, pour eux, l'intégration, c'était intégrer le ministère de la Défense, tout en gardant leur propre division et donc entrer dans l'armée en tant que telle.
9: L'avancée des forces gouvernementales a permis de rétablir une relative unité dans le nord-est syrien et de nombreux Kurdes déplacés depuis plusieurs années ont pu regagner leur ville d'origine. Mais la peur demeure, dit Kerim Kamar.
10: Il y a toujours un sentiment d'insécurité parce que les forces du gouvernement syrien, c'est un amalgame de groupes, ex-groupes djihadistes et des milices qui sont pro-turcs. Ces groupes qui sont toujours payés par la Turquie, ils rendent la vie de ces Kurdes très très difficile quotidiennement.
9: Certains enseignants kurdes sont empêchés d'enseigner et l'apprentissage de la langue kurde dans les écoles parfois interdit, dénonce Kerim Kamar. Dans le quotidien des habitants aussi, l'accord du 29 janvier tarde à se concrétiser.
7: Guillaume Deltaï.
5: Dans l'actualité également ce mardi, la crise de Ceuta au cœur d'une réunion en visioconférence des ministres de l'Intérieur de l'Union Européenne, c'est ce matin.
7: La pression retombe petit à petit dans l'enclave espagnole en territoire marocain. La quasi-totalité des quelques 60 000 migrants entrés illégalement en provenance du Maroc jeudi et vendredi ont été renvoyés dans leur pays. Mais cette crise continue de diviser les Européens. Une séquence qui révèle surtout les failles de la politique migratoire européenne. Sofia Katsenko.
0: L'afflux massif de migrants à Ceuta n'aura duré que quelques heures. En revanche, ses conséquences politiques pourraient durer bien plus longtemps. Pour Mathieu Tardis, expert et co-directeur de Synergie Migration, cette crise montre d'abord à quel point l'UE est devenue dépendante de ses voisins pour contrôler ses frontières.
1: On a beaucoup transféré de responsabilités à ces pays en termes de contrôle des flux migratoires. Et donc, on a transféré quelque part une partie de notre souveraineté. On donne un rôle à ces pays qui finalement est assez important vis-à-vis de nous. Très clairement, c'est un levier de pression de la part des pays tiers et notamment des pays qui nous entourent.
0: L'expert critique aussi la réaction des États membres. Selon lui, l'afflux de migrants a très vite été instrumentalisé dans les débats politiques nationaux au détriment d'une réponse commune européenne.
1: On n'était pas sur une crise migratoire. Il n'y a pas eu d'immigration quelque part. C'était juste une histoire de quelques heures. À l'inverse, c'est ce que ces gouvernements qui ont écrit la Commission européenne ne mentionnent même pas, c'est qu'il y a quand même eu un nombre de morts significatif.
0: Un premier test est attendu ce mardi avec la réunion d'urgence des ministres de l'Intérieur européens consacrée à la crise à Ceuta.
7: Sofia Katsenkova et Mathieu Tardis que vous venez d'entendre, qui est le grand invité de RFI Matin et que l'on retrouvera pour faire le point sur la politique migratoire des 27 vers 6h20 TU.
5: La Grèce, toujours confrontée à de gigantesques incendies.
7: Les flammes font toujours rage à une quarantaine de kilomètres d'Athènes et certains spécialistes parlent d'ores et déjà de l'un des pires incendies de ces 10 dernières années dans le pays. C'est en tout cas l'avis de Théodore Dianaros, météorologue à l'Observatoire national grec.
4: Il faudra bien sûr attendre la fin de la saison des incendies car il reste encore au moins 2 mois pendant lesquels l'activité peut être intense en Grèce. Cela dépendra des conditions météorologiques. Mais d'après mon expérience, je m'attends à ce que cette saison soit l'une des pires, du moins en termes de difficultés et d'ampleur. Pour ce qui est du feu actuel, on parle d'un événement qui dure depuis vendredi. Il s'étend sur plusieurs fronts et a entraîné de nombreuses évacuations. C'est globalement une situation très très difficile. Et pour être honnête, c'est l'un des pires scénarios pour ceux qui luttent, car nous faisons face à de multiples foyers. Cela met à rude épreuve les capacités de lutte contre les incendies de n'importe quel pays, aussi bien équipé ou expérimenté soit-il.
7: Témoignage recueilli par Nicolas Feldman. En France, la situation s'améliore. Dans le sud-est, l'incendie dans le département du Var est maîtrisé. Les habitants évacués ont pu regagner leur domicile hier, tout comme en Gironde. Le nord-ouest des États-Unis, en revanche, est toujours en proie à de gigantesques brasiers. Et puis, notez par ailleurs qu'en Corée du Sud, 16 personnes sont décédées des suites des fortes chaleurs enregistrées depuis mi-mai, avec parfois jusqu'à 43 degrés.
5: Les forces vives de Guinée rejettent les institutions issues des dernières élections.
7: Elles dénoncent, je cite, une dictature de Mamadi Doumbouya et rejettent donc le référendum et les scrutins organisés selon elles sans garantie démocratique. Ibrahim Diallo est l'un des responsables des forces vives.
11: Nous avons estimé que ces élections se sont tenues dans un contexte marqué par la répression systématique de toutes les voix opposées à la junte au pouvoir, notamment à travers la suppression des partis politiques et organisations de la société civile importants, également les assassinats ciblés des militants et sympathisants, des civils et militaire. Le processus électoral conduisant au retour à l'ordre constitutionnel a été un processus opaque. Donc, à ce stade, nous ne reconnaissons aucune institution issue de cette mascarade électorale.
7: Des propos recueillis par Wally Diallo, jointe par RFI. Les autorités n'ont pour l'instant pas donné suite à nos sollicitations.
5: En France, Paris enregistre cet été une baisse d'inscription dans les centres de loisirs.
7: Une baisse de 13%, avec pour toile de fond le scandale du périscolaire et ses accusations de violences physiques et sexuelles durant les activités et temps d'accueil proposés en dehors des heures de classe depuis le début de l'année.
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5: Il est 6h en temps universel, 2h de plus à Paris et Bruxelles.
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5: Allez, le journal international avec vous, Diane Berger, bonjour.
7: Bonjour Clotilde, bonjour à toutes et tous.
5: L'Union européenne divisée sur la gestion de la situation à Ceuta.
7: 22 pays mettent en cause le gouvernement de Pedro Sanchez après l'entrée d'environ 60 000 migrants dans l'enclave espagnole au nord du Maroc. Des critiques alors même que ces migrants ont pratiquement tous été reconduits à la frontière et qu'aucun d'eux n'a atteint le continent européen. Toujours pas d'arrestation 6 ans après l'explosion du port de Beyrouth qui avait tué 235 personnes le 4 août 2020 au Liban. Des responsables militaires, politiques et sécuritaires sont mis en cause, mais le dossier reste bloqué. Un village en partie réduit en cendres dans le sud-ouest de la France. Les habitants du port oscillent entre sidération et colère. Leur commune est la plus touchée par le grave incendie qui a brûlé 42 000 hectares en Gironde. Et certains accusent les autorités d'avoir sacrifié leur maison pour sauver des villas luxueuses à quelques kilomètres de là. Et puis on terminera ce journal avec une rétrospective inédite aux rencontres de la photographie d'Arles. Elle est dédiée à l'artiste ivoirien Paul Kodjo.
5: La réunion débute dans 2 heures et elle s'annonce tendue.
7: Les ministres de l'Intérieur des 27 États membres de l'Union européenne se rencontrent en effet en visioconférence après l'entrée de 60 000 migrants dans l'enclave espagnole de Ceuta. Quasiment tous ont été renvoyés au Maroc depuis la semaine dernière. Mais la gestion des flux migratoires est un sujet très inflammable au sein de l'Union européenne. Plusieurs pays veulent durcir encore les procédures, alors même que les entrées illégales dans l'Union européenne ont chuté de 37% au premier semestre cette année par rapport à la même période de l'année précédente. À Bruxelles, Jean-Jacques Héry.
8: Qu'importent les faits et les chiffres, alors même qu'aucune personne n'a atteint l'Espagne continentale ou le reste de l'UE depuis Ceuta, selon la Commission. L'épisode a été largement exploité par la droite et l'extrême droite européenne, avec succès, puisque cela a conduit à la réunion d'aujourd'hui, où l'Espagne sera très isolée face à 22 États membres menés par l'Italie, qui tiennent le gouvernement de Pedro Sanchez pour responsable de la crise à cause d'une politique jugée trop favorable aux sans-papiers. En amont de la rencontre, au cours de laquelle seront évoqués le renforcement du soutien à Frontex, l'agence européenne en charge des frontières, la présidente de la Commission, Ursula von der Leyen, a elle aussi adopté la posture d'un durcissement dans une lettre adressée au chef du gouvernement espagnol, proposant même une surveillance accrue et, lorsque cela est nécessaire, l'utilisation de barrières physiques. On le voit, le débat migratoire reste donc brûlant dans l'UE, même après l'entrée en vigueur en juin dernier du pacte sur la migration et de ses nouvelles règles qui viennent déjà durcir la lutte contre l'immigration illégale, se basant notamment sur la solidarité des États membres avec les pays de première ligne, comme l'Espagne, par exemple, pour l'accueil des demandeurs d'asile. C'est cette solidarité qui a volé publiquement en éclat le week-end dernier. Jean-Jacques Héry, Bruxelles, RFI.
5: Dans l'actualité également, Israël qui multiplie les violations continues de la trêve à Gaza.
7: Accusation formulée par le Qatar, l'Égypte et la Turquie dans un communiqué publié hier soir. Les trois pays médiateurs du cessez-le-feu dénoncent en particulier les frappes israéliennes contre des établissements de santé de l'enclave palestinienne et la mort de très nombreux civils, dont des femmes et des enfants. Donald Trump le répète, les négociations auraient bien repris avec l'Iran. Des discussions auraient eu lieu hier même, selon le président des États-Unis. Pourtant, la diplomatie iranienne dément et Téhéran affirme ne négocier en ce moment qu'avec le sultanat d'Oman pour sécuriser un passage pour les bateaux dans le détroit d'Ormuz.
5: Ce mardi 4 août, c'est une journée de commémoration à Beyrouth, 6 ans jour pour jour après la terrible explosion du port de la capitale libanaise.
7: La catastrophe a tué 235 personnes et fait 6500 blessés. Et les responsables de la catastrophe, 6 ans après, n'ont toujours pas été condamnés. Le dossier a été paralysé par les blocage politique. Et hier, le président libanais Joseph Aoun a demandé au juge chargé de l'enquête de publier enfin l'acte d'accusation à Blajounaïdi.
0: Publier l'acte d'accusation est indispensable et ne peut plus attendre pour le président libanais. Joseph Aoun en appelle à poursuivre tous ceux qui ont failli à leur devoir, quel que soit leur rang. Le juge d'instruction a bouclé son enquête en mars dernier et transmis son dossier au parquet. Les noms d'environ 70 personnes, parmi lesquelles des responsables politiques, militaires et sécuritaires y figurent. Elles pourraient être renvoyées devant un tribunal, mais pour l'heure, le dossier reste bloqué au parquet et aucun suspect n'est encore détenu au Liban. Un énième retard dans cette procédure longtemps paralysée sous la pression d'une partie de la classe politique, notamment du Hezbollah. Freinée pendant 2 ans, l'enquête n'a pu reprendre qu'au début de l'année 2025, après l'arrivée du gouvernement actuel, promettant de garantir l'indépendance de la justice dans un pays où règne largement l'impunité. L'exécutif avait réussi à faire lever les recours déposés contre le juge Tarek Bitar, qui entravait jusqu'ici la poursuite de ses travaux.
7: Abla Jounaïdi.
5: On en est aussi au 5e jour de lutte contre les flammes près d'Athènes.
7: Le feu a repris hier après-midi près de la capitale grecque, malgré la baisse de l'intensité du vent et le décollage de plusieurs bombardiers d'eau pour soutenir les pompiers.
5: En revanche, dans le sud-ouest de la France, la situation s'améliore. Le grand incendie de Gironde n'est plus une menace pour la plupart des habitants qui ont pu rentrer chez eux.
7: Mais certains n'ont plus de maison. Le village du Porge, 3500 habitants, est celui qui a le plus souffert de ces flammes. Plus de 180 habitations ont brûlé. Pierre-Olivier, vous êtes notre envoyé spécial dans le sud-ouest et vous avez assisté justement au retour des premiers assistants du Porge après 2 semaines loin de chez eux. Certains ont l'impression d'avoir été sacrifiés, Pierre.
9: Oui, Diane. Alors, les habitants ont repris possession hier de leur village, sidéré pour certains de voir leur maison carbonisée. Il faut bien imaginer un paysage digne d'un film catastrophe avec des carcasses de voitures sur le côté de la route et un village presque rayé de la carte. Mais passé ce choc, c'est la colère aussi des habitants que j'ai pu ressentir. Beaucoup accusent les pouvoirs publics d'avoir donné l'ordre aux pompiers de concentrer leurs moyens sur le Cap Ferret à une vingtaine de kilomètres. Pourquoi ? Pour éviter que le feu ne ravage cette presqu'île et ces luxueuses villas en laissant tomber leur village du Porge. Écoutez cette habitante.
10: Ben c'est ce qui se dit. Il y a la moitié des habitants qui pensent tous la même chose. Il y a pas mal de pompiers qui sont partis donc sur l'âge Cap Ferré au niveau de la presqu'île. Et les habitants on s'est senti en fait abandonnés. Là, de toute façon, au niveau du Cap Ferré, et nous, notre village à côté, je pense qu'on fait pas trop le poids. En termes de richesse, oui, bien sûr. Comme monsieur l'a dit la dernière fois, celle de la défaite, c'est la lutte des classes. Hein. Les classes ne sont pas les mêmes. Donc,
11: oui, voilà, c'est ça que nous,
10: à côté, on est petits, quoi.
9: Alors, y a-t-il eu un choix délibéré de sacrifier un village pour sauver les maisons des stars et des riches du Cap Ferret ? En tout cas, plus de 700 habitants du Porge se sont réunis en collectif et comptent porter plainte pour qu'une enquête soit ouverte et la lumière faite. De son côté, le Premier ministre leur a répondu qu'il s'agissait de rumeurs complotistes totalement fausses, Diane.
7: Pierre-Olivier, en direct donc du sud-ouest de la France, merci beaucoup Pierre. Les feux aggravés par les températures extrêmes, hein, les records de température n'arrêtent pas d'être battus cet été dans l'hémisphère nord. C'est le cas notamment en Corée du Sud, le pays est touché par une canicule meurtrière. 16 personnes sont mortes de maladies liées à la chaleur depuis le 15 mai, selon les chiffres publiés aujourd'hui par le ministère de l'Intérieur. La capitale Séoul est en alerte maximale. Le thermomètre devrait atteindre aujourd'hui les 40 degrés. Il est maintenant 9h08 à Moscou. Une attaque de drone a fait 5 morts dans la région de la capitale russe. Les autorités locales évoquent plusieurs incendies dans une zone industrielle. Un entrepôt est touché. L'Ukraine multiplie depuis plusieurs semaines les frappes contre des sites logistiques de la Russie pour tenter de limiter ses moyens militaires. Une attaque russe a touché la nuit dernière la ville ukrainienne de Soumy. Il y a au moins un mort et plusieurs blessés. La Russie qui a dû quitter Boris Nadejdine, l'une des dernières voix critiques du Kremlin, toujours en liberté. Il se trouverait désormais à Paris, Nicolas Feldman. L'opposant au président russe, Vladimir Poutine, l'a annoncé lui-même à ses 85 000 abonnés sur Telegram.
12: C'est dans une vidéo de 12 secondes devant la tour Eiffel en polo jaune que Boris Nadejdine annonce son départ. Je suis vivant et libre, malheureusement plus en Russie, déclare-t-il avant de promettre de donner bientôt de ses nouvelles. Cette décision intervient après des mois de pression. En juillet, Boris Nadejdine, ancien député de la Douma et opposant à la guerre en Ukraine, avait été inscrit sur la liste des agents de l'étranger, ce label utilisé par le Kremlin pour discréditer ses détracteurs. Il avait ensuite été reconnu coupable d'avoir avoir exhibé des symboles extrémistes. Ces poursuites l'avaient contraint à renoncer à se présenter aux élections législatives de septembre. Boris Nadejdine accuse depuis les autorités d'avoir voulu le réduire au silence et l'écarter définitivement de la vie politique. Reste désormais une question, comment Boris Nadejdine a-t-il pu quitter la Russie alors qu'il faisait l'objet d'une interdiction de sortie du territoire? Le rôle éventuel de la France dans son arrivée à Paris reste lui aussi inconnu. Interrogé, le ministère des Affaires étrangères n'a pas répondu à nos questions.
7: Nicolas Feldman, l'alerte danger déclenchée au Guatemala, le volcan de Fuego est entré en éruption. Il crache de la lave et d'immenses panaches de gaz et de cendres à 35 km de la capitale. En 2018, les coulées de lave de ce même volcan avaient tué 215 personnes.

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5: Clotilde Dumay.
4: Le journal international avec vous, Fabrice Le Grillet, et la crise de Ceuta au cœur d'une réunion des ministres de l'Intérieur de l'UE. Ce sera dans une heure maintenant.
6: Réunion durant laquelle l'Italie entend promouvoir sa politique migratoire. Le ministre de l'Intérieur italien, Matteo Piantedosi, va proposer la création de centres de retour pour le rapatriement de migrants en situation irrégulière. À l'image de l'accord passé entre Rome et l'Albanie, des hubs financés par des fonds européens et qui seraient presque tous localisés en Afrique. Les détails dans un instant.
4: Dans ce journal également, ces nouveaux pourparlers entre Israël et le Liban aujourd'hui.
6: Ils porteront sur la mise en œuvre de l'accord cadre signé entre les deux pays fin juin, accord qui prévoit le désarmement du Hezbollah et le retrait de l'armée israélienne dans des zones du sud du Liban, mais son application reste très complexe sur le terrain.
4: Nous serons aussi au Nigeria où les populations vivent dans la peur des enlèvements ou des pillages.
6: À l'image de ce qu'il s'est passé dans le nord-ouest du pays où 52 personnes ont été enlevées par des hommes armés appelés bandits, un mode opératoire fréquent, et pour y faire face, le vote de la loi sur une police d'État est attendu.
4: Et puis toujours de gigantesques incendies en Grèce ou encore dans le nord-ouest américain ce matin, tandis qu'en France, la situation s'améliore.
6: Oui, les feux sont dans l'ensemble maîtrisés. Des milliers d'évacués ont pu rentrer chez eux hier, comme au Porges, la commune la plus touchée dans le département de la Gironde, où une cellule de soutien psychologique a été mise en place.
4: Une réunion donc ce matin en visioconférence des ministres de l'Intérieur de l'Union Européenne avec la crise de Ceuta au cœur des échanges.
6: Et l'Italie entend donc promouvoir sa politique migratoire, elle qui a rétabli avant-hier et pour un mois les contrôles aux frontières maritimes et aériennes avec l'Espagne suite aux événements de Ceuta. Giorgia Meloni, la chef du gouvernement italien, réclame une action coordonnée contre l'immigration illégale et l'Italie entend proposer le modèle de l'accord migratoire qu'elle a passé avec l'Albanie, autrement dit un réseau européen de centres de retour dans des pays tiers qui seraient financés par l'Union européenne et qui seraient presque tous situés en Afrique. Anne Lenir, vous êtes notre correspondante à Rome. Bonjour Anne.
7: Bonjour Fabrice.
6: Ce modèle Albanie lancé en octobre 2024 peut-il être considéré comme performant ?
7: Eh bien écoutez, depuis l'ouverture des centres d'identification et de demande d'asile en Albanie, sous juridiction italienne, ce projet réservé à des hommes adultes n'a pas fait ses preuves en raison d'obstacles juridiques et logistiques, y compris après la réorientation des centres fin 2025 pour en faire essentiellement des structures pour le rapatriement de migrants provenant de centres de détention en Italie. Alors, selon l'Institut de recherche IDOS et l'ONG Tavolo Asilo e Immigrazione, le nombre de migrants ayant transité dans ces centres est de 685 entre 2025 et 2026, alors que Giorgia Meloni prévoyait jusqu'à 3000 migrants par mois sur les sites de Shenzhen et de Jeddah. Quant au nombre total de rapatriements qui exigent le retour en Italie avant l'expulsion vers le pays d'origine, il est de 101 migrants pour un coût estimé à 495 000 euros par personne. Qui plus est, pour la seule année 2026, les fonds de l'État italien alloués à la gestion des centres en Albanie s'élèvent à plus de 132 millions d'euros.
6: Et Anne, le gouvernement Meloni n'en demeure pas moins décidé à poursuivre cette expérience. Il espère même remplir les centres en Albanie d'ici le début 2027, en pleine campagne électorale pour les législatives.
7: Oui, mais rappelons que le fonctionnement des centres reste suspendu à des décisions de justice. La Cour de justice de l'Union européenne doit délibérer prochainement sur la conformité de l'accord migratoire Italie-Albanie au droit européen. Ensuite, la Cour de cassation de Rome devra rendre son arrêt définitif sur les recours présentés par le ministère de l'Intérieur contre l'invalidation par plusieurs tribunaux du transfert de migrants en Albanie. Donc, la volonté affichée du gouvernement Meloni ne peut être dissociée de la propagande anti-migrants, d'autant qu'actuellement, l'Italie n'est pas dans une situation de crise crise migratoire.
6: Anne Lenir, en direct de Rome pour RFI.
4: Rome doit se tenir. Par ailleurs, un nouveau cycle de négociations entre Israël et le Liban aujourd'hui.
6: Des pourparlers sous médiation américaine et qui porteront sur la mise en œuvre de l'accord cadre signé fin juin. Il prévoit le désarmement du Hezbollah ainsi que le retrait d'Israël dans des zones pilotes où les forces libanaises doivent ensuite être déployées. Mais sur le terrain, son application reste très compliquée en raison des opérations que mène encore l'armée israélienne.
4: Au Liban, justement, c'était il y a 6 ans, jour pour jour, l'une des plus puissantes explosions non nucléaires de l'histoire dévastait le port et plus de la moitié de la ville de Beyrouth.
6: La catastrophe a fait 235 morts, plus de 6500 blessés. Elle a été déclenchée par un incendie dans un entrepôt stockant des tonnes de nitrate d'ammonium. Le Liban attend toujours de connaître les responsables de cette tragédie. Hier, le président Joseph Aoun a appelé le juge en charge de l'enquête à publier l'acte d'accusation.
4: Dans l'actualité également, cette visite du président du Kurdistan irakien à Damas, en Syrie, hier.
6: Shirvan Barzani s'est entretenu avec le nouveau président syrien Ahmed El-Shara et qui est l'un des parents de l'accord négocié entre les autorités de Damas et les forces démocratiques syriennes, un groupe à majorité kurde qui contrôlait de vastes pans du nord-est de la Syrie. Le texte signé fin janvier prévoyait l'intégration des Kurdes dans les nouvelles institutions nationales, intégration qui reste toutefois très partielle, Guillaume Delteille.
1: L'accord du 29 janvier prévoyait que les FTS, les forces à majorité kurdes, rejoignent les forces nationales. Mais le processus se heurte à une différence d'interprétation du texte, estime Kerim Kamar. Il est le représentant en France de l'administration à majorité kurde qui contrôlait le nord et l'est de la Syrie.
8: Pour les gouvernements syriens, l'intégration concernait à ce que les membres de FDS viennent individuellement intégrer l'armée syrienne. Or, les forces kurdes, pour eux, l'intégration, c'était intégrer le ministère de la Défense tout en gardant leur propre division et donc entrer dans l'armée en tant que telle.
1: L'avancée des forces gouvernementales a permis de rétablir une relative unité dans le nord-est syrien et de nombreux Kurdes déplacés depuis plusieurs années ont pu regagner leur ville d'origine. Mais la peur demeure, dit Kerim Kamar.
8: Il y a toujours un sentiment d'insécurité parce que les forces du gouvernement syrien, c'est un amalgame de groupes, ex-groupes djihadistes et des milices qui sont pro-turcs. C'est ces groupes qui sont toujours payés par la Turquie, ils rendent la vie de ces Kurdes très très difficile quotidiennement.
1: Certains enseignants kurdes sont empêchés d'enseigner et l'apprentissage de la langue kurde dans les écoles parfois interdit, dénonce Kerim Kamar. Dans le quotidien des habitants aussi, l'accord du 29 janvier tarde à se concrétiser.
6: Guilhem Deltey.
4: Au nord-ouest du Nigeria, 52 personnes ont été enlevées par des hommes armés appelés bandits après l'attaque d'une base militaire puis de leur village.
6: Un mode opératoire fréquent dans une région où les populations vivent dans la peur des enlèvements ou des pillages. Même si l'armée dit réussir à mettre à mal les organisations qu'elle qualifie de terroristes, les gouverneurs sont dans l'attente du vote de la loi sur la police d'État pour une meilleure prise en charge de la sécurité des citoyens. Les explications d'Harmonie Pondi-Niaga à Lagos.
9: Des hommes armés sur des motos ont d'abord attaqué un camp militaire près de Kachouar Dagi avant d'envahir ce village et de kidnapper plusieurs dizaines d'habitants au milieu de la nuit ce week-end. Un policier et un soldat sont décédés, 2 autres militaires ont été blessés selon l'armée. Ces groupes criminels cherchent à instaurer un climat de terreur en s'en prenant d'abord aux forces de sécurité chargées de la protection des populations, mais aussi en kidnappant des juges ou des autorités locales. De nombreux villageois dont les maisons ont été pillées, parfois incendiées, sont contraints de fuir dans la crainte de nouvelles attaques. Pour financer leur réseau, les bandits s'appuient sur l'argent des rançons ou la vente de bétail dérobé dans les communautés. L'armée affirme régulièrement porter des coups importants aux groupes auteurs des assauts, malgré la fréquence des attaques. Le mois dernier, le gouverneur de l'État de Zamfara, Daouda Lawal, s'est dit favorable à la loi sur l'instauration d'une police sous l'autorité de chaque État. Elle doit être votée par les 36 assemblées législatives régionales d'ici la fin de l'année. Harmonie Pondinaga, Lagos, RFI.
4: Des améliorations sur le front des incendies dans le sud de la France.
6: Dans le département du Var, dans le sud-est, l'incendie qui a ravagé près de 2000 hectares est désormais maîtrisé. Tout comme dans le sud-ouest, en Gironde, les 3500 habitants du Porge ont pu rentrer chez eux hier. À leur arrivée, un paysage apocalyptique avec notamment plus de 180 maisons calcinées. C'est la commune la plus touchée dans le département. Et pour aider ces sinistrés, une cellule psychologique et de soutien spécial a été mise en place. Fanny Audard en est la responsable.
10: La vulnérabilité, elle est énorme en fait, d'une part parce que les gens vont repénétrer dans leur commune de cœur, où ils vont voir des paysages brûlés, des maisons éventrées, c'est assez violent. Par conséquent, l'idée c'est qu'on puisse nous aussi faciliter l'expression en fait de ce traumatisme. Donc nous sommes en appui en fait avec une multiplicité d'acteurs qui vont pouvoir les renseigner sur les questions de besoins de santé, les besoins matériels, alimentaires, tout ce qui concerne la question des assurances. Donc je pense qu'il faut aussi installer le temps, il faut laisser les gens revenir aussi dans leur commune, voir comment en fait ils reprennent une vie aussi et comment ils peuvent s'appuyer sur les solidarités notamment qui sont aussi accompagnées par la municipalité.
6: Et en Grèce, les foyers restent très actifs ce matin à une quarantaine de kilomètres d'Athènes. De nouvelles évacuations ont été ordonnées, tout comme dans le nord-ouest des États-Unis.
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0: terre d'échanges et de conquêtes, le Maroc est un pays à l'histoire millénaire où se croisent les influences berbères, arabes, africaines et méditerranéennes. Des ruelles chargées de mémoire, en passant par les marchés d'épices et les dunes infinies, le Maroc fascine par sa richesse culturelle et sa diversité de paysages. Julia, une jeune Française qui y vit et y travaille, nous amène à la rencontre de ce territoire vibrant entre traditions vivantes et expériences du quotidien.
1: C'est des palmiers partout, c'est les drapeaux du Maroc partout. Je m'appelle Julia, j'ai 27 ans et je suis déjà partie au Maroc pour le travail, justement. Ça fait plus d'un an, un peu sur un coup de tête, mais je suis partie là-bas. Sur un coup de tête parce que je travaillais en France, à Marseille, et puis il y a un moment donné où j'en avais marre, j'étais déjà partie à l'étranger, je voulais absolument repartir, découvrir, pas forcément en Europe en plus, et puis j'ai vu cette offre. Et entretien, tout s'est bien passé. Et puis voilà, 2 mois après, on m'a accepté. Et 2 mois encore après, je venais travailler. Et donc du coup, c'était direction Casablanca. C'est là où en fait, il y a un siège en fait de l'association pour laquelle je travaille, pour justement créer des formations professionnelles qui répondent aux attentes justement des populations, on va dire, qui sont éloignées du marché de l'emploi. Et en fait, ce programme, l'avantage qu'il avait, c'est que je travaille avec des équipes en local sur 3 pays. Donc le Maroc, la Tunisie et l'Égypte. Et en fait, il y avait 3 équipes en local avec lesquelles je coordonnais, on créait en fait toutes ces formations. Je préfère genre voir et avoir vraiment une analyse de mes propres yeux. Mais par contre, c'est toujours plutôt les gens qui sont proches de toi dans ton cercle, et puis même d'autres un peu plus loin, quand tu leur dis « Ah, ben moi, je vais au Maroc », et qui connaissent pas, qui, eux, pour le coup, te donnent des a priori et un peu des jugements par rapport, en fait, à ce que, soit ce qu'ils ont vécu, soit ce qu'ils entendent, soit même les images, un peu les a priori qu'ils ont sur le pays, et où, en fait, c'est clairement biaisé, déjà. Et puis en général, c'est un peu des jugements un peu hâtifs, tu vois. Ils te disent, mais il faut que tu fasses attention, t'es une fille là-bas, en plus t'es blanche, culturellement, nanani nanana. Et en fait, tu te dis, mais je vais voir par moi-même, tu ne me mets pas des bâtons dans les roues parce que. Et me mets pas ces idées dans la tête là parce que j'y suis pas. Potentiellement, toi, tu n'y es jamais allé. Donc en fait, laisse-moi vivre mon expérience moi-même, quoi. C'est un gros changement quand même, malgré tout, parce que t'arrives déjà dans une ville que tu connais pas. Moi, je me rappellerai toujours quand j'ai atterri en fait à l'aéroport qui se trouve à un peu plus de 30 km du centre. T'as une grande route à faire où les paysages déjà sont pas du tout les mêmes que ceux que tu viens de quitter. Donc, c'est des palmiers partout, c'est les drapeaux du Maroc partout, parce qu'ils sont quand même ultra patriotes quand même. Donc tu te dis, déjà là, c'est déjà un gros changement, tu vois. Et puis t'arrives à Casa, moi je me suis dit, mais attends, tu sais, c'est un peu le truc de, on arrive, c'est une grande ville certes, mais ça reste quand même l'Afrique. Et puis de par ce que j'ai étudié, tu te dis, c'est des pays qui, entre guillemets, sont du sud. Donc du coup, tu te dis, qu'est-ce que je vais trouver là-bas? Au final, c'est une ville, c'est le centre névralgique en fait, économique du pays. T'as toutes les plus grandes entreprises françaises qui ont un siège là-bas. T'as énormément de monde en termes de population. Ça bouge, ça grouille. Enfin, t'as des grandes avenues. Enfin, c'est une capitale économique, quoi. T'as Rabat qui est la capitale politique. T'as Casablanca qui est la capitale économique, et puis t'as Marrakech qui est la capitale touristique. Et tu vois vraiment à quel point elles sont toutes différentes, à quel point Casa, ça bouge, les gens, c'est les klaxons, les machins, les embouteillages. Tu vas à Rabat, c'est tout nickel, t'as pas un brin d'herbe qui dépasse, parce que c'est la ville du roi, donc c'est vraiment tout calé, tout bien nickel et tout. Et puis t'as Marrakech qui est le tourisme, donc tu vois pas beaucoup de Marocains, enfin pas beaucoup de locaux pour le coup.
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1: Franchement, tu prends le pli très très vite. Honnêtement, au bout de 2 semaines, j'étais en coloc. Je suis très vite rentrée dans des cercles aussi, que ça soit d'expats français, parce que du coup, qui dit beaucoup d'entreprises françaises dit beaucoup d'expats français, mais aussi pas mal de Marocains. Et franchement, les gens sont tellement accueillants, bienveillants, et les expats français, même entre eux, ils t'accueillent, etc., que tu te fais très vite un cercle d'amis. Très vite, tu découvres un peu les petits lieux, les petits endroits où tu vas tout le temps. Et une fois que t'as tes repères, franchement, c'est nickel, quoi. moi, partout là où j'ai été, j'ai toujours été bien accueillie. Et même en fait les relations, parce que celle que je me suis créée principalement de relations, c'est celle du travail. J'étais amenée à travailler avec des Marocains, enfin, qui n'étaient pas forcément de la même association que moi. Où le soir, justement, on sortait, on allait boire un thé, ou même certains qui boivent, on allait justement dans des bars. Et en fait, t'as une certaine proximité qui se tisse hyper facilement. Et c'est toujours dans l'accueil, c'est toujours hyper, hyper bienveillant, c'est-à-dire qu'on ne te met pas mal à l'aise. Et moi, pour le coup, je sais pas, j'emploierais ces mots-là, mais genre, on m'a jamais dit « Ah tiens, t'es française, pourquoi t'es venue ici ? Et pourquoi t'es venue ici avec ce travail-là ? Alors qu'il y a un Marocain qui aurait pu, ou une Marocaine qui aurait pu faire ce travail à ta place. » Et ça, on me l'a jamais fait ressentir. Et un autre exemple, typiquement, vraiment l'exemple, je pense, qui reflète aussi ça, c'est un jour ma patronne qui me dit, on était quatre dans le bureau, elle nous dit, bah écoutez, ce midi ma maman elle a fait à manger, si vous voulez je vous accueille. Et puis on est parti, sa mère elle nous a accueillis les bras ouverts chez eux. On a mangé un repas, elle est d'origine palestinienne, du coup on a mangé plat typique palestinien, on était tous autour de la table, elle attendait une seule personne, au final il y en a quatre qui sont venus de plus, et voilà, on a tous mis la main à la pâte, on a fait vraiment, on a tous regardé, on a partagé, elle comprenait le français mais elle le parlait pas super bien, mais donc du coup enfin on faisait des efforts de notre côté et genre ça passait super bien. Et en fait on est resté là-bas toute l'après-midi, on a bu le thé ensemble et en fait au final on n'est pas reparti travailler. Et donc du coup c'était vraiment trop drôle, on était tellement bien, on a tellement été trop bien accueillis, c'était hyper agréable quoi. Et en fait c'était hyper spontané et moi je trouve que la spontanéité là-bas c'est vraiment un peu dépaysé au début, mais parce que les modes de fonctionnement, la vie c'est pas la même, rien que le fait de faire tes courses c'est pas la même chose, tu vois. Mais t'as très vite des ancrages, je trouve. Et ça c'est hyper agréable parce que du coup tu fais très vite tes repères et les personnes, etc. C'est trop bien. Moi les courses, ce qui me fait rire c'est qu'ils ont, chez nous on appelle ça des alim, parce qu'en fait c'est des trucs qui sont ouverts le plus tard le soir où tu vas chercher un peu d'alcool machin. Bon là-bas l'alcool non, mais t'as plein de petites alim. C'est des gens en fait qui sont vraiment genre presque dans des kiosques et qui vendent en fait tout ce que dont t'as besoin et qui sont ouverts jusqu'à 23h. T'as pas de grands supermarchés, t'en as hein, surtout dans les grandes villes, mais t'as des grands malls, des grands supermarchés dans des grands centres commerciaux, mais la plupart du temps t'as vraiment la petite alim de quartier où tu descends le soir un peu à la one again, tu vois, où genre il te manque, je sais pas, un lait, enfin une bouteille de lait ou je sais pas, un pack d'eau, tu vas, tu descends, tu vas chercher, tu remontes et en 2-2 c'est terminé quoi. Et ça vraiment c'est le truc où je trouve que ça manque même ici en France. C'est-à-dire qu'à 20h t'as tous les supermarchés qui sont fermés, tu dis je vais faire mes courses demain quoi. Mais là en fait c'est que de l'appoint et c'est trop bien. Et il y a beaucoup de choses aussi qui sont vendues au détail là-bas. Typiquement les cigarettes, les bonbons, t'achètes pas des paquets, t'achètes vraiment... Tu demandes, je peux avoir deux cigarettes, t'achètes au détail, je peux avoir deux bonbons, t'achètes au détail. Et ça, c'est trop bien parce que je trouve qu'en termes d'habitude, tu vois, c'est un autre moyen de fonctionnement. Tu peux acheter au détail, ça te permet à toi de te réguler aussi, tu vois, à acheter deux trucs, pas un paquet entier. Et du coup, je trouve ça trop bien, quoi. Quand ça fait deux, trois fois que tu vas chercher tes packs d'eau, parce que comme l'eau là-bas, en tout cas, quand t'es expat, on te déconseille parce que t'as pas l'organisme et t'as pas, en fait, le... on va dire tous les microbiotes, etc., les immunités par rapport à l'eau, même si elle est traitée. Et en fait, c'est plutôt conseillé. Enfin, en tout cas, même tout le monde là-bas boit de l'eau en bouteille. Et mais oui, du coup, l'épicier, en fait, ça fait 3-4 fois qu'il te voit aller chercher du papier toilette quand il t'en manque. Et puis t'as tes bouteilles d'eau. Au bout d'un moment, ça crée de la proximité. Il te dit, il te parle, et puis tu commences un peu à papoter. Il commence même à savoir ce que tu veux. Et pareil, t'as beaucoup aussi de maraîchers ambulants, je dirais. Donc en fait, c'est des mecs qui se posent en fait dans ta rue et ils vendent fruits, légumes, etc. Et toi, tu descends et tu vas voir. Et en fait, ils passent soit tous les jours, soit une fois tous les deux jours, en fonction d'eux. Et ce que j'adore, c'est que le matin, tu peux te faire réveiller par ces gens-là. Et ça leur permet de montrer qu'ils sont là. Et toi, tu descends, tu vas faire tes petites courses et puis tu remontes. Et puis voilà. Et t'es même pas... obligé d'aller fréquenter un seul supermarché, quoi. T'as tout en proximité et ça, c'est trop bien. Le Le travail, c'est pas la même notion que nous, on a en France. Et même, je dirais même plus, j'élargirais même en Europe. Parce que, déjà, le SMIC, il est à 3000 dirhams là-bas, ce qui fait 300 euros. Donc, pratiquement. Donc, en fait, déjà, t'as une certaine partie de la population qui n'a pas les mêmes moyens qu'une autre partie. Et en fait, de ce que j'ai aussi vu, t'as pas vraiment de classe moyenne. Elle est en train un peu de se dessiner, mais t'as soit les ultra riches qui vivent sur la corniche de Casablanca dans des maisons ultra somptueuses, et à côté t'as des bidonvilles qui d'ailleurs, ils sont rasés pour construire d'autres immeubles, machin, etc. Et en fait t'as une espèce de pauvreté aussi un peu extrême parfois, où tu te dis mais t'as juste par exemple des mecs, t'as encore des métiers qui existent, par exemple pompiste. T'as des métiers qui existent encore comme pompiste où genre le mec il gagne pas, enfin il doit gagner environ 3500 dirhams par mois et il te sert à la pompe, à la station essence, etc. Et en fait t'as encore des métiers qui existent que nous ça n'existe plus depuis longtemps, depuis très longtemps même d'ailleurs. Je trouve que socialement du coup la notion du travail est plus la même, puisque en fait la notion de l'argent déjà de base est pas la même, tu vois. Donc quand tu travailles et que t'es expat français, tu peux te permettre de flamber un max parce que tu fréquentes des lieux aussi qui te permettent de le faire. Et puis le travail aussi, il y en a, ça dépend où tu travailles, hein, mais t'as beaucoup de cabinets de conseil, t'as beaucoup d'entreprises françaises qui sont établies là-bas. Donc les horaires sont, on va dire, à la française. Mais moi, par exemple, ma patronne qui était, enfin, ma N+1 avec qui je travaillais, qui est marocaine, ça dépend après dans quelle branche tu travailles, mais je veux dire, la souplesse du travail fait que, je viens, je fais mon taf et puis je m'en vais, tu vois. Mais parce que c'est aussi nous, aujourd'hui, ce qu'on a quand on est en télétravail, c'est genre, tu fais ton taf et puis quand t'es pas obligé de poinçonner en fait le matin pour avoir une heure précise, c'est genre, tu viens, tu fais ton taf et tu t'en vas. C'est juste certaines notions qui sont différentes, tu vois. Mais comme pour moi, je trouve que la notion de l'argent est pas la même, la notion du travail, elle est pas pareille non plus, quoi. De toutes les personnes que j'ai rencontrées par la suite, surtout expat françaises, à chaque fois au début de notre voyage, on s'est tous plus ou moins tapé une intoxication alimentaire. Mais parce que, pas forcément l'eau, mais plus chaîne du froid et plus les choses comme ça, tu vois, parce que, évidemment, il y a des choses qui sont pas forcément tout le temps respectées, mais pas de chance et pas de bol, comme il y a des Marocains que je connais qui ont aussi des intoxications alimentaires de temps en temps. Mais globalement, en termes de nourriture, la nourriture marocaine a ce qu'on... Peut-être on peut imaginer, mais elle n'est pas du tout épicée. Et donc ça m'a arrangé quand même quand je suis arrivée. Parce que pour avoir visité la Tunisie à côté, la harissa, ça n'a rien à voir. Hallucinant, quoi. Et franchement, au Maroc, rien à voir, quoi. Au Maroc, évidemment, donc t'as le couscous, t'as les tagines, enfin t'as les plats, les pastillas, enfin les plats, on va dire, typiques, quoi. Et en fait, moi, j'ai adoré la nourriture marocaine parce que je trouve qu'elle est hyper saine. Parce que t'as toujours dans un plat un féculent, un légume, une viande. Donc ça, déjà, je trouve que c'est hyper, hyper bien. Par contre, après, t'as tout ce qui est nourriture d'à côté. Donc les sucreries et ça, pour le coup, les desserts, quoi. À Casablanca, comme c'est quand même assez, on va dire, internationalisé, puisque t'as quand même beaucoup de nationalités, même si c'est principalement française et marocaine, t'as quand même pas mal d'espagnols aussi. En termes de restaurants, c'est hyper diversifié. En termes de nourriture, c'est hyper diversifié. Par contre, ça dépend où tu manges. C'est là où, le rapport à l'argent, il est différent. C'est que tu peux manger un couscous ou un tagine autant à 15, 20 euros. Et autant, tu te mets dans la rue. T'as des mecs qui, justement, ils sont là, ils te font les tagines sur place. C'est comme, en fait, un mini-snack, si tu veux. Ils mettent leur chaise dehors, ils te font leur propre tagine, et tu l'as pour 7 euros, avec des lentilles et des haricots blancs, et tout ça pour 7 euros. Et aussi, il y a un truc super génial que j'ai découvert. T'as un marché central, ce qu'on appelle, et en gros, t'as toutes les cargaisons, comme c'est un port. T'as toutes les cargaisons et tous les pêcheurs le matin qui viennent avec leur poisson. Donc t'as des étals en fait de poissons dans le marché central. Donc tu vas là-bas, tu prends le poisson, tu prends tout ce que tu veux. Et en fait, autour du marché central, t'as tous les restaurants qui te cuisinent ce que t'as acheté. Quand tu te déplaces, tu prends le taxi. Et quand tu prends le taxi, c'est que du cash. Parce qu'en fait, tout est fait à Casablanca pour que tu aies des transports en commun. Mais si t'as pas ta voiture, tu te déplaces qu'en taxi. Et moi, je pensais que les taxis, c'était comme à New York, quoi. Il y avait, d'ailleurs, il n'y en avait que à New York, genre tous jaunes, machin. Là-bas, alors là-bas, ils sont rouges. Et en fait, il y a plein de taxis partout. T'as juste à te mettre sur le trottoir, lever la main. Le mec, il te prend et tu lui demandes ta direction. Il te dit oui ou non en fonction de là où il va. Et ça dépend, tu peux être jusqu'à 3 personnes dans le même taxi. Donc, en fonction des autres personnes, où est-ce qu'ils vont, bah, il se fait son petit trajet. Et s'il te dit oui, bah, tu montes. Il te met le compteur. Et en fait, bah, c'est que du cash, ils prennent pas la carte, quoi. Et en général, quand tu vas dans des endroits, bah, justement, les marchés ou même les alim, c'est, enfin, la carte, ils prennent pas, quoi. Enfin, t'as alors son contact encore moins, mais c'est très rare que j'ai pu payer en carte. Le premier voyage que j'ai fait en dehors de Casablanca, c'est Essaouira. Et en fait, c'est un petit village de pêcheurs qui est situé, si tu veux, entre Casablanca et Agadir. Donc, c'est pas très loin de... Donc, c'est un peu plus dans le sud de Casablanca. Et en fait, quand je suis arrivée là-bas, c'était un petit village de pêcheurs où le centre-ville de la Médina, c'est hyper mignon. C'est hyper local. Il y a, à certaines périodes, il n'y a pas beaucoup de touristes. Bon, il y a... À d'autres, il y a un festival entre autres, donc t'as beaucoup de gens qui vont là-bas. Mais c'est très sympa. Pareil, en fait, sur le port de Essaouira, t'as tout justement les pêcheurs qui ont leur cargaison du matin, qui vendent leurs poissons. C'est là où j'ai vu vraiment les plus gros poissons, les plus grosses sardines. J'avais jamais vu ça. La diversité en fait de ce qu'ils proposent en termes de produits locaux, c'était vraiment... Enfin, j'ai halluciné. Et en fait, c'est le tour de la Médina, c'est des remparts. Et donc si tu veux, quand tu vas dans les remparts, c'est la Médina, et en fait c'est le souk, et donc t'as tous les petits marchands qui sont là et qui te vendent des choses typiques avec des jolis tableaux, des jolies peintures, ceux qui travaillent le cuir, ceux qui travaillent aussi, tu vois, enfin j'ai trouvé le lieu hyper atypique et hyper authentique. Opportunité grâce à mon travail de partir en Égypte. Je ne suis pas restée longtemps, mais j'ai quand même pu voir qu'il y avait une vraie différence. Bon, déjà, je suis allée au Caire. On va dire que c'est aussi un peu le centre névralgique du pays. Un peu comme Casablanca, qui est la capitale économique. Là, au Caire, tout se joue là-bas également. Quand je suis arrivée en Égypte, on n'était pas du tout sur le même niveau de pauvreté. On était sur un niveau de pauvreté vraiment beaucoup plus extrême. Et même aussi en termes d'environnement. C'est-à-dire que déjà, l'architecture n'est pas la même. Quand Casablanca, par exemple, bon, on appelle ça la ville blanche, c'est pas forcément vrai, mais c'est pas forcément faux. T'as beaucoup d'immeubles et de bâtiments blancs. La pollution est liée parce qu'il y a le trafic. Mais c'est plutôt OK. Déjà, l'architecture au Caire, c'est totalement différent. T'as l'impression que c'est fait avec du sable. C'est couleur sable, c'est couleur ocre, tu vois. Avec beaucoup d'architecture, d'immeubles, avec des jolies sculptures et moulures, en fait, qui datent de l'époque de la colonisation anglaise. Et puis, t'as beaucoup de barres d'immeubles où, en fait, à tous les étages, t'as la barre de clim et on s'en fout si on la voit. Et en fait, il fait tellement chaud, il y a tellement de pollution, il y a tellement d'air qu'en fait, on n'est plus du tout dans l'esthétique, on est dans le pratique. En fait, tu multiplies par 10 au Caire parce que t'as 10 fois plus d'habitants, t'as 10 fois plus de trafic. Mais par contre, c'est une ville qui ne dort jamais. Quand tu te retrouves à voyager seul dans un pays et arriver dans un pays que tu ne connais pas avec une culture différente, une religion différente, avec des gens différents, c'est toujours assez compliqué, mais en fait ça te force aussi quelque part à t'ouvrir, à connaître, à aller en fait au-delà de tes limites, si tu veux, de ton petit confort de « non mais c'est bon, ça je connais ». Plus tu oses, et moins t'as peur en fait de rencontrer du monde, et donc du coup t'es beaucoup plus à l'aise aussi en termes d'ouverture d'esprit par rapport aux autres, et donc du coup t'as beaucoup plus de facilité socialement à un moment donné de découvrir, de rencontrer, d'apprendre en fait des autres. Et je trouve que ben l'autre, c'est avec un A majuscule, c'est, je trouve, la chose la plus enrichissante dans un voyage. Enfin, pour moi, c'est exactement ce que j'ai appris sur mon voyage.

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2: Il est midi ici à Paris et à Bruxelles. Bonjour à tous.
1: Karine Bellicha.
2: À une moment de clarification ou de confrontation. Les ministres de l'Intérieur de l'Union européenne sont réunis en ce moment en visioconférence après le refoulement de dizaines de milliers de personnes de l'enclave espagnole de Ceuta au Maroc. Sujet inflammable dans une Europe divisée sur les questions des frontières révélant des fractures profondes au sein des 27. Sur le front des incendies, les flammes se trouvent à une quarantaine de kilomètres d'Athènes après la France et l'Espagne. Toujours sous surveillance étroite, la Grèce s'est confronté à l'un des pires incendies de ces 10 dernières années. Et puis nous irons sur le Tour de France cycliste femme à la rencontre d'une figure iconique, le speaker présent au village départ. Histoire de mettre l'ambiance, reportage à la fin de ce journal. Les ministres de l'Intérieur de l'Union européenne sont autour d'une table virtuelle en ce moment, réunion par visioconférence après la crise sans précédent à Ceuta ces derniers jours. Un mouvement de foule inédit, plus de 50 000 personnes, pour la plupart marocaines, ont franchi l'enclave espagnole de Ceuta. 70 d'entre elles au moins ont perdu la vie. Aujourd'hui, si la plupart a regagné le Maroc, un bras de fer diplomatique s'est engagé entre Madrid et plusieurs pays de l'Union européenne, d'où cette réunion en urgence. Muriel Paradon, bonjour.
3: Bonjour.
2: Alors, quels sont les enjeux de cette réunion ?
3: Bien, cette réunion devrait surtout servir à clarifier la situation et à faire baisser la tension au sein de l'Union européenne. Ce week-end, 22 pays ont réclamé cette réunion d'urgence pour demander plus de fermeté face à l'immigration illégale. L'Italie a même annoncé le rétablissement de contrôle à ses frontières. Le Premier ministre espagnol, lui, a fustigé l'égoïsme de certains pays, réclamant lui aussi une réunion. Alors, la situation à Ceuta s'est normalisée, presque tous les migrants ont rejoint le Maroc et il n'y a eu aucun passage vers le continent européen. Mais les images de ces dizaines de milliers de personnes affluant dans la ville ont été exploitées par les partisans d'une ligne dure et ils sont nombreux en Europe avec la montée des extrêmes droites. Alors que l'Espagne, elle, a une politique plus ouverte sur les migrants avec la régularisation notamment de sans-papiers vivant sur son sol. On a donc, on l'a compris, deux visions qui s'opposent. On ne sait pas si des mesures concrètes vont être annoncé aujourd'hui. Un renforcement des contrôles aux frontières via l'agence européenne Frontex est en tout cas envisagé.
2: Et il s'agit de cette même détresse humaine, Muriel Paradon, qui a poussé des dizaines de personnes à prendre la mer entre la France et la Grande-Bretagne aujourd'hui. Une embarcation de fortune a pris feu à la limite des eaux des deux pays, obligeant ses occupants tentant de traverser la Manche à se jeter à l'eau. Près de 160 personnes ont pu être secourues. Il n'y aurait pas de victimes. Beaucoup de pays de l'Union européenne mobilisés par ailleurs sur le front des incendies. La Grèce est désormais en première ligne. La lutte dans la région d'Athènes est acharnée. Cinquième jour de déploiement des pompiers sur les hauteurs de la capitale. Malgré des vents un peu moins forts et l'arrivée sur place d'une dizaine de bombardiers d'eau, les flammes font toujours rage. Il pourrait s'agir d'un des pires incendies de ces 10 dernières années. C'est l'avis de Théodore Giannaros. Il est météorologue à l'Observatoire national grec.
4: Il faudra bien sûr attendre la fin de la saison des incendies car il reste encore au moins 2 mois pendant lesquels l'activité peut être intense en Grèce. Cela dépendra des conditions météorologiques. Mais d'après mon expérience, je m'attends à ce que cette saison soit l'une des pires, du moins en termes de difficultés et d'ampleur. Pour ce qui est du feu actuel, on parle d'un événement qui dure depuis vendredi. Il s'étend sur plusieurs fronts et a entraîné de nombreuses évacuations. C'est globalement une situation très très difficile. Et pour être honnête, c'est l'un des pires scénarios pour ceux qui luttent, car nous faisons face à de multiples foyers. Cela met à rude épreuve les capacités de lutte contre les incendies de n'importe quel pays, aussi bien équipé ou expérimenté soit-il.
2: Le météorologue grec Théodore Giannaros au micro de Nicolas Feldman sur le front des méga-feux toujours, alors que la situation est stabilisée en Gironde. Un incendie de forêt sévit dans la Drôme, dans le sud-est de la France. D'importants moyens aériens sont mobilisés dans cette zone montagneuse difficile d'accès. De l'autre côté de l'Atlantique, les pompiers luttent pied à pied contre les feux dans l'état de Washington, dans le nord-est des États-Unis. Des incendies, là aussi attisés par la sécheresse et des températures caniculaires. Les flammes ont rasé des quartiers entiers de la ville de Spokane et forcé plus de 60 000 personnes à évacuer. Nouvelle session de pourparlers entre le Liban et Israël. Les discussions ont lieu à Rome, sous parrainage de Washington. Elles vont durer 3 jours et le but est de parvenir et au retrait israélien du sud du pays et au désarmement du Hezbollah, en déployant progressivement l'armée libanaise dans des zones pilotes, évacuées par l'armée de l'État hébreu, un dispositif qui doit ensuite être généralisé. Le Hezbollah a rejeté à plusieurs reprises cet accord et refuse de déposer les armes. Les négociations directes avec Israël n'apporteront que honte et humiliation, a jugé le chef du mouvement chiite pro-iranien, Naïm Qassem, accusant le président libanais d'attiser les divisions au Liban. La situation reste tendue dans le détroit d'Ormuz. Un navire a de nouveau été touché dans la nuit par des tirs, ce qui n'entame pas l'optimisme de Donald Trump. Le président américain assure que les négociations avec l'Iran avancent. Il affirme même que ce passage maritime stratégique, paralysé depuis des mois, pourrait rouvrir dès aujourd'hui, même si Téhéran a démenti tout dialogue direct avec Washington. La Chine, elle, accélère sur tous les fronts de la transition énergétique. Après avoir battu de nouveaux records dans le solaire, Pékin mise désormais aussi sur le nucléaire. Le gouvernement vient d'approuver la construction de 8 nouveaux réacteurs, un investissement de 25 milliards de dollars destiné à répondre à une demande d'électricité toujours plus forte. Pourquoi construire autant de centrales nucléaires alors que la Chine bat déjà des records dans le solaire et l'éolien? Des éléments de réponse avec Léa Broderst.
5: En réalité, Pékin ne choisit pas entre les deux. Le solaire ne produit pas la nuit, l'éolien dépend du vent. Le nucléaire, lui, fournit une électricité bas carbone en continu et stabilise le réseau. Il limite aussi le recours au charbon lors des pics de consommation ou lorsque les renouvelables ne suffisent pas. Avec ses 8 nouveaux réacteurs, Pékin poursuit son objectif de porter sa capacité nucléaire à 110 gigawatts d'ici 2030. La Chine espère dépasser les États-Unis et la France pour devenir le premier producteur mondial d'électricité nucléaire. Le pays veut répondre à une demande d'électricité qui explose avec l'électrification de l'économie, l'essor des véhicules électriques, des usines et des centres de données, tout en réduisant progressivement sa dépendance au charbon. Mais cette stratégie a ses limites. Les centrales nucléaires nécessitent des investissements importants et plusieurs années de construction. Et surtout, malgré l'essor du nucléaire et des renouvelables, le charbon demeure la première source d'électricité du pays. Le véritable défi serait désormais moins de produire davantage d'électricité décarbonée que d'adapter le réseau pour intégrer efficacement ces nouvelles capacités. Claire Broderst, Pékin, RFI.
2: Du sport à présent et du cyclisme avec le Tour de France femme, victoire hier sur la 3e étape de la Norvégienne Sigrid Hoogstedt, qui au passage endosse le maillot jaune. Le peloton est parti de Genève, où le public est venu en nombre au village départ, endroit idéal pour assister à la présentation des coureuses et commencer à vibrer grâce au speaker iconique. Anne Dufort-Cornillet l'a rencontré.
6: La royauté du cyclisme international, elle a terminé 3e hier de l'étape de Genève, à 39 ans, elle a quasiment tout gagné, mesdames et messieurs. C'est Marianne Vos.
7: C'est une voix reconnaissable entre mille, celle qui donne le départ de la plus grande course cycliste du monde, chaque année depuis 2014 chez les hommes et 2022 chez les femmes.
6: C'est parti.
7: Marc Chavez, le speaker officiel du Tour, qui chaque jour enfile sa chemise blanche et se fixe le même objectif en prenant le micro.
8: Informer, éduquer et divertir, pas forcément dans cet ordre-là. Celui ou celle qui vient bord barrière assister à la présentation des coureuses ou des coureurs, il faut qu'il reparte ou elle reparte avec un sourire.
7: Si Marc n'a besoin ni de miel ni de thym, il lui faut néanmoins une bonne relation avec les athlètes pour oser leur donner des surnoms.
8: Par exemple, les grandes coureuses qui sont là depuis la toute première édition, on a l'habitude de se saluer, de bien se faire des checks, etc. Puis certaines Rennes. J'ai pu les côtoyer dans d'autres univers aussi, sur d'autres épreuves. Donc là, forcément, il y a quelque chose d'un peu supérieur qui s'est créé dans le temps.
7: Les coureuses comme Marianne Vos apprécient.
9: C'est super d'avoir ce fort enthousiasme pendant la présentation. Ça rajoute évidemment quelque chose à l'atmosphère du Tour.
7: Marc Chavez, l'un des incontournables de l'expérience Tour de France. Anne Dufour-Cornillier, Genève, RFI.
6: C'est Pauline, c'est
2: place à la quatrième étape du Tour en Côte d'Or aujourd'hui, un contre-la-montre individuel entre Gevrey, Chambertin et Dijon. Gevrey, Chambertin réputé pour son vin, bien sûr. Tout de suite, c'est 8 milliards de voisins avec Emmanuel Bastide. Bonjour Emmanuel.
10: Bonjour Karine Bellicha. On vous retrouve dans 50 minutes.
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3: 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Rebonjour Karine.
4: Rebonjour Emmanuel, bonjour à tous. À la une, il s'appelle Edwin Lopez Cornero. Il était salvadorien et il est mort dans un centre de l'ICE aux États-Unis samedi dernier. La 22e personne à mourir en détention dans un établissement géré par la police de l'immigration américaine depuis le début de l'année. Sur le front des incendies, les flammes se trouvent à une quarantaine de kilomètres d'Athènes. La Grèce est confrontée à l'un des pires incendies de ces 10 dernières années, après l'Espagne et la France, toujours sous surveillance étroite, où la solidarité s'organise pour venir en aide aux sinistrés et pour penser à l'avenir aussi. À la une également des divisions au sein de la droite conservatrice polonaise et une bataille judiciaire entre Apple et les autorités britanniques. Les projecteurs se sont un peu détournés, mais les conditions de détention dans les centres américains gérés par l'ICE, la très redoutée police de l'immigration, sont toujours aussi critiques. Un homme latino-américain est décédé ce week-end après plusieurs semaines passées en détention dans l'état du New Jersey. C'est la 22e personne à mourir dans un centre de l'ICE cette année. Les autorités n'ont pas encore déterminé la cause officielle du décès. Sarah Krakowicz, bonjour.
5: Bonjour.
4: Selon des responsables fédéraux, l'homme a été victime d'une urgence médicale alors qu'il était en détention.
5: Je demande la justice et que la mort de mon fils ne reste pas impunie. Ce sont les mots de Maria, la mère d'Edwin Lopez Cornero, qui s'exprime sur les réseaux sociaux. Ce Salvadorien de 41 ans, dont 20 passés aux États-Unis, avait été arrêté une première fois sur le territoire américain en 2006, expulsé vers le Salvador et arrêté une seconde fois le 18 juin dernier, selon l'ICE. Il était détenu dans ce centre du New Jersey depuis. Sa mère assure qu'il prenait des médicaments contre le diabète, l'hypertension et les convulsions, mais que le centre de l'ICE ne lui donnait pas correctement son traitement. Selon elle, il pourrait avoir commis une négligence causant la mort de son fils. C'est le deuxième décès de ce type survenu dans ce centre de détention de l'ICE en moins d'un an. Il fait l'objet depuis des mois de manifestations contre les conditions de vie des personnes qui y sont détenues. Hier, lundi, des protestations et un hommage ont eu lieu devant l'établissement. Le sénateur démocrate américain Cory Booker a dit s'être rendu dans ce centre et avoir constaté les conditions de détention. Pour lui, le centre doit être fermé immédiatement et définitivement.
4: Sarah Krakowicz. Moment de clarification ou de confrontation. Les ministres de l'Intérieur de l'Union européenne sont réunis en visioconférence après le refoulement de dizaines de milliers de personnes de l'enclave espagnole de Ceuta au Maroc. Sujet inflammable dans une Europe divisée sur la question des frontières. Il révèle des fractures profondes alors même qu'aucune personne n'a atteint l'Espagne continentale ou le reste de l'Union européenne et que les entrées illégales ont chuté de 37% en ce début d'année. Les partisans d'une ligne migratoire très ferme comme l'Italie ou le Danemark exigent d'exclure l'Espagne de l'espace Schengen, la zone de libre circulation en Europe. Et il s'agit de cette même détresse humaine qui a poussé des dizaines de personnes à prendre la mer entre la France et la Grande-Bretagne aujourd'hui. Une embarcation de fortune a pris feu dans la Manche, obligeant ses occupants tentant de traverser à se jeter à l'eau. Et près de 160 personnes ont pu être secourues. Il n'y aurait pas de victimes. Beaucoup de pays de l'Union européenne mobilisés par ailleurs sur le front des incendies. La Grèce est désormais en première ligne. La lutte dans la région d'Athènes est acharnée. Cinquième jour de déploiement des pompiers sur les hauteurs de la capitale, malgré des vents un peu moins forts et l'arrivée sur place d'une dizaine de bombardiers d'eau. Les flammes font toujours rage. Il pourrait s'agir d'un des pires incendies de ces 10 dernières années. Sur le front, des méga-feux toujours. Un incendie de forêt sévit dans la Drôme, dans le sud-est français. D'importants moyens aériens sont aussi mobilisés dans cette zone montagneuse difficile d'accès, alors que la situation est en revanche stabilisée en Gironde. Dans le sud-ouest, l'Eure est à la mobilisation, plus de 10 millions d'euros déjà récoltés. Les associations enregistrent un niveau de dons exceptionnel et les ONG se concentrent sur différentes missions. Antoine Élise, bonjour.
0: Bonjour.
4: Il faut dire qu'il y a du travail entre l'aide aux sinistrés, le reboisement des forêts ou l'anticipation de nouveaux drames.
0: Ce n'est que le début de l'élan de générosité. En à peine quelques semaines, la Fondation de France a reçu 3,2 millions d'euros. Un niveau incroyable, reconnaît son directeur du développement, Frédéric Théré, qui estime que ce n'est pas la bonne volonté qui va manquer. Mais de toutes les associations, c'est le Secours Populaire qui en a le plus bénéficié. Il a reçu 3,5 millions d'euros de dons, ce qui permet de revoir les ambitions à la hausse. Corinne Makowski, directrice générale adjointe.
6: C'est d'une telle ampleur que ça ne peut pas être simplement avec notre structuration actuelle de comités locaux. On est en train de travailler à une organisation avec des équipes supplémentaires qui viennent en renfort à côté des équipes actuelles.
0: Le Secours Populaire choisit de se concentrer sur l'aide aux personnes sinistrées, un chantier déjà assez complexe.
6: On pense souvent aide matérielle, en nourriture, couverture, boissons, tout ça. Mais voilà, les gens ont besoin aussi de suivre l'actualité à la télévision. Ils ont besoin de produits d'hygiène, ils ont besoin de chargeurs pour leur téléphone, batteries nomades, enfin voilà.
0: Certaines associations ont néanmoins choisi de contribuer à d'autres causes importantes, comme le sauvetage des forêts ou la préparation aux futures crises climatiques.
4: Antoine, Élise et plusieurs artistes, dont Zazie, Renaud et Pascal Obispo, donneront le 27 août à Bordeaux un concert caritatif. La rupture est consommée en Pologne. Le camp nationaliste et conservateur se disloque à un an des législatives. L'ancien chef de gouvernement, Mateusz Morawiecki, a annoncé son intention de créer un nouveau parti avec les autres membres de son association, une formation politique qui lui permettrait à nouveau d'être candidat au poste de Premier ministre, mais qui viendrait fragiliser la droite pour l'instant donnée vainqueur face à Donald Tusk. Les explications sur place d'Adrien Sarlat.
7: La scission s'officialise à droite. L'ex-Premier ministre Mateusz Morawiecki refuse de dissoudre l'association qu'il a créée au sein du parti, alors lui et la quarantaine de députés qui l'ont suivi ont officiellement été exclus du PIS. Hier. L'occasion pour l'ancien chef de gouvernement de prendre un nouveau départ à un peu plus d'un an des législatives.
8: Nous n'avons pas créé de parti politique car nous nous sommes battus jusqu'au bout pour rester unis. Mais maintenant que notre appartenance au PIS est obsolète et que nous en avons été radiés, je peux vous dire que nous allons créer notre propre parti. Au plus tard, le 15 octobre, je peux vous le confirmer.
7: La création de son association avait fait suite à la nomination de Przemysław Czarnek, une figure réputée dure, pour porter la candidature du PIS aux législatives. Lui entend incarner un conservatisme plus modéré pour chasser sur les plates-bandes du Premier ministre Donald Tusk. Au sein du PIS, l'un des porte-parole, Karol Karski, tente de minimiser l'impact de cette crise pour le parti.
9: Maintenant que le PIS est débarrassé de Mateusz Morawiecki, il va faire une montée fulgurante dans les sondages. Et cette situation va sûrement nous permettre d'aller de l'avant.
7: Mais en réalité, cette fragmentation du principal parti d'opposition pourrait bien compromettre la victoire d'une coalition des droites attendue face au camp de Donald Tusk l'an prochain. Adrien Sarlat, Varsovie, RFI.
4: Apple lance un recours judiciaire contre le gouvernement britannique. Le géant à la pomme refuse d'accorder aux autorités l'accès à certains de ses produits. Par exemple, les téléphones de personnes soupçonnées de terrorisme. Emeline Vol, l'entreprise américaine, rejette l'instauration d'une porte dérobée sur ses téléphones et ses ordinateurs.
10: Apple espère contraindre le gouvernement britannique à abandonner sa demande d'accéder aux données cryptées de ses clients, à leurs photos, leurs messages, otage. Le ministère de l'Intérieur réclame cet accès à des fins judiciaires, par exemple dans des affaires de terrorisme, de pédocriminalité ou de criminalité organisée. L'année dernière, le Home Office avait renoncé à une tentative similaire. Cette nouvelle requête ne concernerait plus que les utilisateurs britanniques de la marque à la pomme et exclurait les Américains pour ne pas irriter l'administration Trump. Quelle que soit la nationalité de ses clients, Apple refuse d'installer sur ses produits une porte dérobée, une backdoor, une manière d'accéder aux données du propriétaire pour une personne ou une entité tierce. Plusieurs ONG de défense de la vie privée et de lutte contre la surveillance de masse, comme Privacy International et Big Brother Watch, soutiennent le recours d'Apple. Elles craignent la création d'un précédent, le premier pas vers un accès normalisé de l'État dans les téléphones des Britanniques. Emeline Van Londres, RFI.
4: Et puis un mot de cyclisme avec le Tour de France femme, victoire hier sur la troisième étape de la Norvégienne Sigrid Hauseth, place à la quatrième étape.

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2: Bonjour à toutes et tous et soyez les bienvenus dans ce nouvel épisode de l'Imaginoire. L'Imaginoire est une émission pensée et réalisée, en un mot co-construite, avec des personnes touchées de près ou de loin par la déficience visuelle. Alors si c'est votre cas, contactez-nous et faisons ensemble. Voici notre mail, l'imaginoire@lilo.org. L'Imaginoire, L-I-I-M-A-G-I-N-O-I-R. Vous pouvez également nous retrouver sur Facebook, Instagram et YouTube. Alors au menu du jour, eh bien, la suite du débat débuté dans l'émission précédente, en compagnie de Régine, Marie-Christine, Nathalie, Jean-Claude et Rodolphe. Si vous l'avez loupé et prenez le train en marche, pas de panique, vous ne serez pas perdu. Et puis, également dans cet épisode, un coup de projecteur bienvenue sur le tout nouveau projet de podcast de Cali. Et là, pareil, Cali n'est pas une nouvelle venue dans l'émission, puisque nous avons déjà parlé de son projet de podcast Cali Travel, à retrouver à ce nom sur YouTube. Et aujourd'hui, son projet, eh bien, est la suite des interviews des jeunes diffusées dans l'émission de septembre. Souvenez-vous, ce groupe de jeunes était en compagnie du S3AS de Valence, en préparation pour partir à Turin. Mais je n'en dis pas plus. Et laisse la parole pour débuter à Régine, Marie-Christine, Nathalie, Jean-Claude et Rodolphe. Vous êtes bien à l'écoute de l'Imaginoire de février 2026. Et ça commence comme ça.
3: Voilà. La notion du temps est complètement différente.
4: Ah oui.
3: Tout à l'heure, vous disiez, on attend un document, ça met du temps. Et en même temps, on fait des choses qui nous demandent du temps.
4: Ben, on tombe quelque chose par terre, et ben, des fois, je mets 10 minutes
3: c'est
4: avant
3: ça.
4: De le trouver.
3: Exactement.
4: Mais je le trouve.
3: Et si on ne stresse pas, si on me laisse tranquille, j'ai accepté, je mettrai du temps à tout.
4: Voilà, ben, c'est ça,
3: et
4: il faut le dire.
3: Et à contrario, j'en ai marre d'attendre un document, et j'en ai marre d'attendre... C'est la notion du temps, c'est un truc qui a complètement bouleversé mon quotidien.
5: Moi, j'ai appris à attendre. Parce que moi, j'avais le problème que je suis toujours pressé. Toujours pressé de tout. Et puis, pareil, le Samsa, qui m'ont appris à... il faut faire une chose après l'autre, pas 36 choses. Et ma soeur, on lui a dit une fois, et à chaque fois maintenant, je suis en train de marcher, je suis en train de rentrer mon porte-monnaie dans mon sac, et elle me voit marcher, elle me dit, tu fais quoi ? Ben, tu rentres ton porte-monnaie, et après tu marches. Oui, d'accord, mais voilà, on m'a appris à gérer ça aussi. Au début, c'est dur, hein, d'essayer d'apprendre à ralentir, en fait.
4: Ah ben, Claire essaye de me ralentir. Bon, ça, il n'est pas encore arrivé.
5: Ben, c'est elle qui a essayé de me faire ralentir, oui, c'est clair.
4: C'est pour marcher. Mais bon, après, je marche quand même vite. Mais bon, je connais ma ville par cœur. C'est pas pareil.
5: Ben, moi, c'est pareil. Bolène,
4: quand on connaît par cœur sa ville, c'est plus pareil.
5: Ouais.
4: Ailleurs, je fais attention, mais les endroits où je connais, non, je marche.
5: Non, moi, pareil.
4: Et puis, bien contente de marcher la tête haute par rapport à avant, où je regardais tout le temps, où je mettais mes pieds, je voyais plus rien. Donc, les gens, ils arrivaient sur moi, j'avais peur. Je leur faisais peur parce que des fois, je leur rentrais dedans aussi. Alors que là, avec la canne, c'est vrai que j'ai plus ce problème.
5: C'est pareil pour moi, ouais. La canne m'a fait que tu lèves la tête, tu regardes plus tes pieds.
4: Ouais, c'est génial.
5: Ouais, ça, c'est bien. Puis au moins, tu vois les panneaux
4: les
5: en face
4: gens,
5: de toi.
4: Puis les gens qui arrivent. Oui, puis on voit les panneaux aussi qui ne sont pas à la bonne hauteur, qu'on a failli se prendre dans la figure.
5: Ouais. Là, moi, j'y vois la vision gauche, je ne l'ai plus du tout, parce que j'ai une prothèse. Moi. Ah. Et l'autre œil, c'est la moitié de l'œil quoi, que je vois. Ouais. Comme si je voyais dans un tube, quoi, en fait. Là, je vous vois, mais je ne vois pas si vous avez des rides, les yeux, la couleur des yeux. Voilà, les cheveux.
4: Il n'y a pas besoin de savoir.
5: Voilà, voilà, j'ai bois encore un peu pour me déplacer, mais ouais, c'est...
4: Ouais.
5: Voilà.
4: Ouais, bah, de toute façon, après, on bidouille, hein, comme on dit, on bidouille.
5: Ah oui, on bidouille tout. Mmh. On essaye, puis maintenant, il y a de la technologie qui fait
4: ça,
5: que...
4: Bah oui,
5: déjà,
4: non.
5: Moi, de me mettre le truc pour lire mon courrier, là... Mmh. Sur l'appli là pour lire mon courrier, ça lance ça, qu'est-ce que c'est magique.
2: Alors, si vous me permettez, je reprends la parole et saisis là la perche que me tend le débat. Je m'explique. Cette avancée technologique, cette modernisation, ouvre bien des débats. IA ou pas IA, marche forcée ou marche vers le futur. Bref, beaucoup de questionnements. Eh bien, ces questionnements étaient au centre du projet du voyage à Turin. Un groupe de jeunes déficients visuels allait à la rencontre d'un groupe de déficients visuels sur Turin, afin d'échanger sur des trucs, des astuces, des bonnes pratiques qu'apporte cette technologie aux personnes porteuses de handicap visuel. Et là, eh bien, je laisse la parole à Cali afin qu'elle vous explique tout. Et nous enchaînerons son témoignage avec un extrait du trailer de son projet de podcast. Trailer réalisé de main de maître par Manu de DPK Prod.
6: J'ai été contactée par Rémi Gondre il y a à peu près un an maintenant, même un peu plus, pour pouvoir parler auprès des jeunes de mon activité autour de mon podcast et de mes voyages. On s'est rencontrés, ça s'est super bien passé. Et dans la foulée, Rémi m'a recontactée un peu plus tard pour me demander si ça m'intéressait de les accompagner pour une mobilité internationale à Turin et pour pouvoir créer un petit journal de bord avec les jeunes. Donc on s'est rencontrés plusieurs fois pour préparer, grâce à des rendez-vous préliminaires, le départ en voyage et pour pouvoir me présenter auprès des jeunes que je n'aurais pas encore rencontrés. Ça s'est très bien passé. Les jeunes ont été tout de suite très intéressés et très investis dans l'aventure du podcast, ce qui s'est confirmé tout au long du voyage. Pour ma part, ça a été une très belle expérience. J'ai participé à un voyage assez fou, très incroyable, avec des gens à l'écoute qui souhaitaient participer au projet et avec une ambiance également de folie. Donc ça a été un super bon moment dont je garde un bon souvenir. Et j'en reviens avec 5 épisodes que je suis ravie de pouvoir partager, de pouvoir faire écouter assez largement au maximum de gens.
7: Partir à l'étranger en toute autonomie quand on est une personne malvoyante, comment ça se passe ? Quels sont les outils qui peuvent nous aider ? Quels sont les challenges auxquels nous devons faire face ? Pendant 3 mois, j'ai suivi l'association Les PPCERA, qui a organisé une mobilité internationale à Turin afin d'emmener un groupe de 7 jeunes à la rencontre d'une destination inconnue. Voici leurs aventures. Je me trouve aujourd'hui à la gare direction Valence afin de rencontrer l'association Les PPCERA qui s'apprête à organiser une mobilité internationale à Turin. Le but pour eux est d'emmener un groupe de jeunes malvoyants à l'étranger et de voir comment les outils numériques peuvent aujourd'hui les aider à être autonomes en voyage. Je suis Cali, je suis une personne malvoyante et je suis hôte de podcast. Mon but est de les suivre tout au long de cette aventure.
8: Entre-temps, vous vous êtes levé au DECM.
9: Moi, je vais jouer un peu sur les mots. Je pense pas qu'on vive ensemble, mais qu'on vit plutôt les uns à côté des autres.
8: Ouais. Par exemple, tu parles de quoi ? De la France, par exemple ?
9: Oui.
8: C'est pas, enfin, que le vrai vivre ensemble, entre guillemets.
9: On vit pas vraiment ensemble.
10: Alors, qu'est-ce que c'est que l'IA ? Moi, j'aimerais bien que vous m'en disiez un peu quelque chose. Pour vous, qu'est-ce que c'est l'intelligence artificielle ? Kenes.
11: Pour moi, l'intelligence artificielle, c'est genre une entité informatique, comme par exemple ChatGPT. Là-dessus, on va se poser des questions et qui va se référer par rapport à des bases de données, des sites internet, tout ce qu'il peut trouver qui est en ligne, qui est à sa disposition. Il va se référer à ça pour nous construire une réponse.
12: Du coup, on est dans la navette et on va bientôt traverser en Italie.
13: On est en Italie.
14: Non. Alors, il y a quoi à acheter ?
15: Moi, je suis le groupe légumes. Qui veut venir avec le groupe légumes ? Oui. Moi, je veux bien faire les yaourts et les compotes.
14: Ah, nous, on peut gérer les boissons. Qui veut être de boisson avec moi ?
15: Moi.
14: Allez, Mylène avec moi.
16: Les boissons, moi, avec vous.
15: Moi, je fais yaourts, compotes.
17: Il y a Mylène déjà.
15: Prêt ?
14: Bah tu, on peut être deux, hein. C'est bon, on vient avec moi si tu veux.
15: Ouais, il y a où fromage,
18: tu t'occupes de quoi, Evangeline ?
19: Là, je pèle le concombre.
18: Et toi, Asya ?
20: Je coupe du poivron.
18: Ça marche.
20: C'est fabuleux.
18: Mais c'est extrêmement utile, hein. Ça servira pour nos pique-niques.
14: Glace au pesto d'amande, enrichie de biscuits au cacao et aux amandes pralinées aussi. Il y a chocolat noir. Voilà, globalement.
17: Banane split.
14: Ça arrive, ça arrive. Et là, après, on attaque les glaces, les un peu plus compliquées. Les plus compliquées, il y a.
21: Bon, donc on est au musée égyptien de Turin. On vient d'arriver. On attend la guide. Et on a une visite guidée, là, juste pour nous. Donc ça va, ça devrait être très sympa.
22: Bonjour à tous. Je m'appelle Kenneth, je suis malvoyant et j'ai 21 ans.
23: Alors, ça se chiama Kenneth, est hypovedente et a 21 ans. Je m'appelle Sylvia, je suis 58 ans et je suis instructeur de locomotion.
24: Oh, oh, c'est compliqué.
14: Ouais, ok.
25: Bonjour. Eh bien, allez-y, vous pouvez vous installer.
24: Allez,
25: on va juste de commencer.
24: Ah bah super.
25: Je vais rembobiner ma cassette et on va démarrer.
26: Les météos. Quelle est la météo à Paris?
27: À Paris, il fait actuellement partiellement nuageux et 12 degrés Celsius. Le taux d'humidité est de 83%.
25: Il est bien sûr, ok.

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1: Il y a des sons qui vous pouvez écouter et ils sont des sons qui sont très utiles pour comprendre s'il y a pour comprendre la direction juste.
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3: Trop de zèle, moi, que j'ai vraiment apprécié. Alors après, c'était séjour de 5 jours, donc c'était bien, je trouvais, au niveau de la durée aussi, le fait que ce soit 5 jours, ça s'est bien goupillé.
4: Ouais.
3: Finalement. Et du coup, ouais, très très convivial, très bonne ambiance. Enfin, c'était
4: très super. Positif. On revient avec plein de sourires et plein de souvenirs.
3: Et quelques caries.
5: Beaucoup de pistaches.
3: Ah, les pistaches. Et les glaces.
4: Et les glaces.
3: Mais pas de tiramisu. Et ça, c'est
4: ouais,
3: un
4: ça,
3: truc
4: c'est
3: qu'on a
4: la
3: loupé.
4: Grosse frustration.
3: Alors qu'on en reparle, mais pas de tiramisu en Italie. Comment
5: ça, on fait ? Incombe, quand même.
3: Ouais. Peut-être que c'était pas Turin où on était.
5: Peut-être.
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0: Voilà, on vous invite à aller découvrir et écouter les épisodes de cette aventure sur la page YouTube de Cali. La page Cali Travels. K-A-L-I-T-R-A-V-E-L-S. L'émission n'est pas encore terminée. On va retrouver Régine, Marie-Christine, Nathalie, Jean-Claude et Rodolphe pour la suite de leur débat autour de la canne blanche, de voir des choses qui n'existent pas, de glaucome et de manger avec ses doigts. Vous êtes bien à l'écoute de l'Imaginoir. Retour à l'entretien.
1: La canne, moi je comprends pas, il rembourse à des fauteuils roulants.
2: 130 euros et 6
1: nous,
2: euros.
1: On a besoin de notre canne pour marcher. C'est comme le fauteuil roulant, ils ont besoin de fauteuils roulants pour pouvoir se déplacer. Nous, c'est notre moyen de se déplacer. Eh bien, c'est pas remboursé, ou très peu.
3: La canne de base classique, c'est 22 euros, celle qui la canne toute simple blanche.
1: Oui, c'est 22 euros. Pour marcher.
3: Et on est remboursé 6 euros. Celle-là, je sais que j'ai payé 137 euros, mais bon, il n'y a pas photo. Elle est trop bien, donc c'est sûr.
1: Oui, on n'a pas le choix de se l'acheter. On se débrouille, on n'a pas le choix de se l'acheter. Hein.
4: Oui, ça, je comprends.
3: Non. C'est-à-dire, quand je suis contre un trottoir, c'est plus dans le poignet que ça arrive dans le manche. Et là, au bout aussi, j'ai un ressort. Mmh. Et ça m'évite d'avoir toutes ces douleurs au niveau articulaire, quoi. Ça amortit. Mmh. Après, elle est bien étudiée.
1: Alors, la mienne, elle est déjà coudée. Je pensais, moi, quand je voyais les gens dans la rue avec des cannes, je dis, oh, ça doit être facile. Ah, ben dis donc.
2: Ben alors, pas du tout.
1: Hein. Ah ouais, on croirait que c'est facile.
4: Toi, tu as appris à te servir de ta canne?
5: Ben, pour marcher, c'est tout. Mais il faut que je sois accompagné, moi. Oui. Je suis perdu de partout. Il y a 53 ans que j'habite dans la même maison. Il y a plus de 45 ans qu'il y a les mêmes meubles à la même place. Et je me pomme dans ma propre maison toute la journée. Il faut que je touche les meubles, que je touche les murs.
1: C'est normal.
5: Ah non. Mais moi, je vous envie, là, autant que vous êtes. Parce que moi, les seules choses que je vois, c'est des trucs qui n'existent pas. Je vois des gens, là, toujours les mêmes. Je vois des arbres, je vois. Mais c'est pas vrai.
1: Oui, c'est compliqué pour vous.
5: Quand je marche avec quelqu'un, des fois, je fais un écart parce que. Il y a un arbre devant moi, enfin, un arbre qui n'existe pas, bien entendu, hein, parce que j'en ai chez moi qui existe, alors ceux-là, je ne les manque pas. Hein.
3: Et quand vous marchez avec quelqu'un, est-ce que vous utilisez votre canne aussi en même temps?
5: Ben, elle me permet de voir si un caillou, s'il y a quelque chose, mais oui, c'est tout. Si je tiens le bras à quelqu'un, je marche vite, parce que le gars marche vite, mais je n'ai pas besoin de canne.
3: Tandis que moi, je peux donner le bras à quelqu'un, mais je garde ma canne.
1: Moi aussi, je donne
3: parce
1: le bras, je garde.
3: Parce que, en fait, la canne, elle me permet de savoir s'il y a des creux.
5: Oui, c'est
3: s'il
5: ça.
3: Y a des bosses, s'il y a des trous, s'il y a un trottoir. Et j'anticipe, en fait, on développe beaucoup plus le côté tactile. Et c'est le côté tactile qui va vous aider.
5: Mais moi, je ne marche jamais seul. J'y arrive pas. Je me perds chez moi. Hein, j'ai 1300 mètres carrés clôturés. Je sais très bien que je ne peux pas aller ailleurs, hein, bien entendu. Mais il faut que je touche pour... Bon, j'ai l'habitude.
3: Oui, je comprends.
5: Il y a 50 ans que j'y habite au même endroit. Hein. Donc, en fonction du grillage, en fonction d'un pot de fleurs, ben, je dis, mais tu es là ou tu n'es pas là, mais c'est tout. Mais s'il n'y a rien pour me guider, je veux dire, je ne sais pas s'il faut aller à droite, s'il faut aller à gauche. Je suis paumé, complètement.

0: je sais pas si vous connaissez le système du glaucome.
1: Allez.
0: Vous le connaissez pas?
2: Moi, je vais entendre.
0: L'œil. Il y a un liquide dans l'œil. Mmh. Ce liquide, il se régénère. Et derrière l'œil, il y a un canal qui est censé évacuer ce trop-plein. Et c'est évacué en même temps que les larmes, que quand on se mouche, tout ça. Hein. Lorsqu'il est bouché, ben on peut pas aller derrière l'œil. Tout ce qu'on vous fait à l'heure actuelle, c'est toujours par devant l'œil. Que ce soit une greffe de cornée, que ce soit un recollement de rétine, que ce soit quoi que ce soit, c'est toujours fait par devant. L'œil, il continue à faire ce liquide en question. Enfin, moi, d'ailleurs, je ne l'ai plus du côté droit. Et ça crée une surtension dans l'œil. Au début, on vous soigne avec des gouttes, tout simplement, pour faire tomber cette tension. Alors, elle tombe ou elle ne tombe pas. Hein. Moi, elle ne tombait pas suffisamment. Donc, on vous fait, sur le devant de l'œil, une petite incision, et le trop-plein qui devait couler par derrière s'évacue par devant. Bon, c'est pas la panacée, parce que vous avez constamment à cligner des yeux, parce que ça fait comme si vous aviez des larmes sur le devant de l'œil. Mais le glaucome, lui, continue son boulot. Quand on m'a fait l'œil gauche pour montrer que c'était pas grand-chose, mais il était déjà cuit, hein, on n'en parlait plus. On m'a opéré de l'œil droit, peut-être 15 jours après avoir été opéré de l'œil gauche, et j'ai continué à y voir. Je voyais que de cet œil, bien entendu, mais ben, quand on voit que d'un œil...
1: Une vision centrale.
0: Le glaucome, déjà, il attaque le champ visuel qui se rétrécit. Vous savez comment on fait, hein?
3: Oui.
0: Alors, quand vous voyez le développement, ben, vous voyez ce qui reste. Alors, moi, j'ai continué à conduire pendant des années comme ça. Hein, mais c'est quand même difficile parce que, quand vous voyez quelque chose à gauche, ben, on compense en bougeant la tête. Hein. Déjà, l'œil qui reste, et on s'habitue à tout. Hein. L'être humain, il est fait comme ça. Hein. Jusqu'au jour où, voilà, moi dans l'affaire de 2 heures, une heure, j'ai été aveugle. Ça m'est arrivé le 10 janvier 2024. 23, oui. Il va y avoir 2 ans en janvier.
4: Si vous voulez que nous organisions un débat avec des personnes touchées par la déficience visuelle, contactez-nous par mail. l'imaginoir@lilo.org. L'imaginoir, L-I-M-A-G-I-N-O-I-R. Et faisons ensemble. Vous êtes bien à l'écoute de l'imaginoir, il nous reste juste assez de temps pour diffuser un dernier extrait du débat en compagnie de Régine, Marie-Christine, Nathalie, Jean-Claude et Rodolphe. Retour à l'entretien.
5: Les 3/4 du temps, je mange avec les doigts maintenant. Mais bon, je préviens les gens, hein, quand je suis invitée, j'ai dit vous affolez pas. Sauf quand il y a plein de monde et tout, j'essaye de rester civilisée quand même. Mais sinon, oui, après petit comité restreint, je mange avec mes doigts. Parce que j'arrive mieux à sentir. Ouais,
1: il mange avec la fourchette et la cuillère.
0: Mais c'est à la fin,
1: il faut que je l'aide parce qu'il n'arrive pas.
5: Non, moi je prends mes doigts. Voilà. Et au moins, je sais ce que.
0: J'en laisse toujours un petit peu.
1: Mais quand il était à l'hôpital, il ne voulait pas ni mettre les doigts ni rien, et je le faisais manger. Quand il est rentré de l'hôpital, je dis maintenant ça suffit, moi je ne te fais pas manger. Tu te débrouilles tout seul.
5: C'est bien. Quand je suis invitée et je préviens les gens, j'ai dit vous affolez pas, je ne peux pas faire autrement, il faut que je... Voilà.
1: Ça dépend où on est, mais bon.
5: Quand on trie le poisson, on ne voit plus trop, donc ben, je suis là pour faire attention aux arêtes. Donc, en fait, les arêtes, je le sens mieux avec les mains que la fourchette et le couteau.
1: Dans ce cas-là, c'est moi qui trie le poisson et qui lui donne à manger.
5: Moi, je fais avec les mains. Voilà.
6: Alors, moi, c'était l'expérience quand je me suis retrouvé aveugle parce que je me suis retrouvé à l'hôpital. Je voyais plus d'un œil de l'autre. Le lundi, je voyais plus rien. J'étais dans le noir. Je suis parti au bloc d'opération. En fait, c'est mes yeux qui m'ont sauvé la vie, quoi. Et moi, c'était en revenant sur les repas. Ils m'ont opéré tout ça. Et le lendemain, les infirmières, elles arrivent avec plateau repas. Et comme ils avaient peur que je ne retrouve pas la vue, ben, il fallait que je me débrouille pour manger. Ouais. Mais alors, qu'est-ce que je m'énervais. Alors ils me ramenaient de la purée, j'arrivais pas à manger avec la fourchette, le machin. Ça volait dans la... Les plateaux, ils volaient, je m'énervais toute seule, quoi. Mais elle m'aidait pas. Elle dit, on sait pas si vous allez retrouver de la vue, il faut que vous y a... Je dis, comment vous voulez que je marche? La fourchette, elle fait ça. J'ai dit, elle est droite devant la fourchette, moi je la vois comme ça. C'était compliqué. Hein.
5: Et puis en fait, on a une mémoire, hein, faut pas croire. Hein.
2: Oula.
5: On a une mémoire à peu près de l'acte, de comment faire. Comme, parce que j'arrive à me maquiller sans regarder dans un miroir, effectivement. Je sais que je vais poser le crayon et je fais ça et j'ai l'habitude. Et ça se fait tout seul, sans avoir besoin de regarder forcément. Ça, même en jeu, c'est pareil.
6: Bien, moi, le maquillage.
5: Hein. Si. Ben, je me suis forcée justement à le faire parce que et puis j'y arrive très bien. Et manger, en fait, on a l'habitude de mettre à la bouche, hein, tout petit. Les bébés, ils mettent bien leur pouce. C'est un acte, naturel.
6: C'est souvent que j'ai un chien à la maison, elle est contente. Parce que quand je mange, c'est souvent qu'il y en a beaucoup par terre. Donc la chienne, elle est contente, elle attend que je finisse de manger, et puis après, elle vient faire l'aspirateur.

0: voilà, c'est fini pour aujourd'hui. Merci à Régine, Marie-Christine, Nathalie, Jean-Claude et Rodolphe, ainsi que Cali, Manu et Nadège. 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
2: Bonjour à toutes et à tous les amis, comment vous allez bien? Eh bien moi ça va très très bien, hein, aucun problème. Donc alors, allez, je vous avoue, je suis un peu déphasé. Alors si je vous raconte des bêtises, on va dire des conneries carrément tout au long de l'émission où je me plante, ne m'en voyez pas. J'ai fait un grand voyage, je me suis fait plaisir au soleil, allez je vous le dis, un reptum. Et voilà, donc j'ai pas encore récupéré le décalage horaire, mais je suis là avec vous et on va se faire plaisir. Non, on va pas écouter de la bachata République Dominicaine comme il y avait là-bas où ça a été une folie. Non, nous on va écouter de la funky music aujourd'hui. C'est dans 15 jours qu'on reviendra dans le latino. De la musique funky, de la groove, vous allez voir aussi. Il y a quelque chose qui est adorable comme Nicky B, Isaac B. On a du Funkorama. Mais on commence tout de suite par B. Morgan, The Family, A Good.

on commence dans l'ambiance funky, bien sûr. C'était Morgan The Family Good Time. Et c'était à peu près, vous savez, l'époque dans les années 80, 88, 10, je crois, l'époque un peu Prince, vous savez, tout ce genre de musique, et qui essayait de ressembler un peu à Prince. Bah, c'était ça, Morgan The Family avec son Good Time. Hein. Mais c'était les années 78. Continue avec Good The River, donc encore Sheryl Lynn qui nous chante encore. Alors ce morceau de classique hein, de disco funk intemporel, hein, ce morceau a été sorti aussi en 78. Il a été produit par David Foster, ce grand David Foster, où plus tard les hits, ça a explosé avec plein d'artistes pop, bien sûr, avec qui l'a rendu culte. Alors si vous allez voir ces lignes de basse un peu groovy, les cuivres dynamiques et surtout la voix ultra puissante de Sheryl Lynn, hein, c'est un des morceaux les plus samplés et repris de la musique dance encore jouée.

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1: On continue dans la funky music. Vous êtes là ensemble et tous ensemble. On fait Kenko sur Kaladma Radio. On se fait plaisir avec de la funky music. Et cette fois, c'est Dave Morissa avec Ozone White. I put my needle, my love. Un truc pas mal qui circulait hein, récemment en ligne. C'est un morceau plutôt R&B shy. Vous avez vu un peu alternatif. C'est une vibe moderne et posée, assez différente, bien sûr. Du morceau qu'on vient d'entendre de Cherry Line. Donc, mais profitez-en de ce morceau sur Funky.

0: Merci, Yanko.
1: C'est vraiment un superbe morceau, hein, quand même, de Dave Marissa. What to beat my love. On est dans la balade, allez, on est bien là. On est dans la balade, on est sur les nuages de Funkin, Cool, Kalama Radio. On se fait plaisir, allez, alors on continue.
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1: Avec une belle balade.

0: Et oui, on sait se poser de temps en temps dans l'émission Funk & Co. C'est vrai qu'on met beaucoup de musique qui bouge, qu'on met punch, mais une belle balade. Emily Sunday, Clown. C'est issu de son premier album, hein, Out of the Stream of Events, c'est en 2012. Alors, c'est une très belle balade piano, hein, elle est très émotionnelle. Alors, le thème central, hein, vous avez entendu, ça tourne autour de la quête d'approbation et du fait de se perdre en essayant de plaire aux autres. Le mot clown, ben, ça symbolise quelqu'un qui fait tout pour être aimé, quitte à être ridicule. Mais on revient à du funk. De la fin qui fait mal. Alors montez le son. Vous êtes dans votre voiture, profitez-en, il n'y a personne autour de vous. Vous êtes dans votre bureau, au job, dans votre salon. Allez-y, montez le son. Montez le son.
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musique, ça sonne comme un punchline dans un morceau ou un slogan dans un univers funk. Le message en tout cas est clair, la funk ne se laisse pas intimider, c'est justement un style qui repose sur le groove,

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1: Ah, Isaac, be cool, on a déjà mis des morceaux, mais on continue. Avec ce chanteur de soul, R&B orchestralement par une entité artistique très cinématographique. Sa musique est souvent décrite comme de la soulance sensuelle, atmosphérique. Cette voix grave est très travaillée. Associé à ce collectif de production appelé Session on the Green, où on privilégie une approche artistique plutôt qu'une grande exposition médiatique. Aujourd'hui, on écoute You on Ready Now.

Allez, on se réveille. Réveillez-vous avec moi, enfin avec moi, on n'est pas à côté. Hein, mais... Donc, vous êtes bien sûr Funky & Co, vous inquiétez pas, regardez, c'est de la funky, c'est de la soul, c'est de la R&B. On a passé un morceau d'Isaac B. Cool, mais c'était cool d'ailleurs. Et là maintenant, c'est Nicky B, I Won't Fake It. Ça bouge un peu plus.

fait longtemps qu'on n'avait pas mis un Prince. Love to the Nafian Skin. C'est un morceau de Prince présent dans l'album 92, vous savez, Love Symbol Album.

un morceau de Prince un peu chaotique hein, quand même. Alors, c'est un titre assez expérimental, hein. C'est très funk, typique de la période des débuts, vous savez, des années 90 chez Prince. La chanson elle repose sur des couches de synthétiseurs denses, comme vous avez pu. Un groove énergique, un groove énergique, puis une intervention vocale très très libre, hein, presque chaotique, comme je vous disais. Assez loin des structures hein, de pop classique qui rassemble davantage une improvisation ou un jam. Mais bien sûr, c'est du Prince. Sur la, bah, ça c'est un morceau que j'adore. Munch Love, on en parle après.

ça donne envie de fredonner, hein. Shola Amar, cette chanteuse britannique de R&B et de soul, surtout connue pour son grand succès des années 90. Elle se fait remarquer avec le titre You Make Me Feel So Good en 1997. C'est un énorme titre. Et puis aux États-Unis, en Europe, elle a aussi gagné en popularité avec son Abel Munch. C'est le morceau qu'on a connu, qui est un mélange d'R&B que vous avez pu, de soul, d'influence pop. Ah, sa voix est souvent décrite comme douce et puissante. Elle fait partie des artistes qui ont marqué la scène R&B britannique à la fin des années 90, où elle a fait le plus de monde sur toutes les salles qu'elle a mis. Un mec que j'adore, c'est un morceau que vous connaissez surtout. J'ai envie de passer ça. C'est un peu cool aujourd'hui. On me coûte de la funk, on me coûte des R&B et puis de la soul music. Fats X.

agréable ce morceau de Fast X. Alors bien sûr, c'est la bande originale et le soundtrack regroupe plusieurs artistes différentes selon les morceaux. On peut entendre NL, Chopa, Kodak Black, Jimmy, After BTS, Jimmy Key, Manny Long, etc. Aïe aïe aïe. Enfin, X, hein, tu peux entendre des morceaux de rap, de reggaeton, de pop, plusieurs chanteurs, chanteuses, mais qui sont là, c'est un vrai, vrai plaisir. Ah, je suis content d'être avec vous là, même si c'est la fin de l'émission, je suis bien. On écoute de la funky, de la soul, de la R&B, de la deep. Là, c'est Lee, Mark McDonald, I do a thing for you.

0: original, ce morceau de fin qui est un peu particulier. Donc c'est bien de changer un peu de style. Elle est sortie dans les années 80-81. C'est un petit succès au Royaume-Uni. Alec MacDonald, lui, il est surtout connu comme acteur dans la série Grange Hill. Vous savez, bien sûr, quand il a brièvement eu une petite carrière musicale avec ce titre. Et puis c'est tout. Voilà. Mais que c'était bien de l'écouter. Vous connaissez pas. Moi non plus, j'ai découvert avec vous. Et à un moment, j'ai dit, je veux vous en faire profiter. Allez.
1: Go.

0: Des choses dans Fake & Co aujourd'hui, ce morceau électropop, il y a justement des sons, des paroles qu'on entend clic, clic, clic, clic, un knockdown, un peu de la salive.
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0: Vous savez que je fais une émission, vous le savez maintenant, tous les 15 jours aussi à la place de Fake & Co, eh bien, je fais une émission latino. Pour ceux qui n'ont pas l'habitude d'entendre un peu ce que je passe en latino, eh bien écoutez, c'est ce genre de musique. On met de la salsa, on met de la bachata, on met du merengue, enfin on met plein de choses. Mais aussi on met de la kizomba, une de mes musiques préférées. Allez, écoutez Chris Down avec Don't Judge Me.

0: Eh bien voilà, c'était un petit aperçu de ce que je peux aussi mettre dans mon émission Latino & Co, hein, à la place de Funky & Co, une fois sur deux, c'est comme ça. Si vous avez envie, vous prenez le rendez-vous. C'est aussi le mardi à 16h et le samedi à 20h. Voilà, et bien moi, c'est un régal d'être tout le temps avec vous. Vous passez sur les ondes de Calama Radio en une petite heure de Funky ou de Latino. On se dit à très très bientôt, à très très bientôt. Et puis merci d'être là. Ciao, ciao.
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0: Schengen n'est pas le problème, mais plutôt la solution. Conclusion de la réunion des ministres de l'Intérieur des pays de l'UE concernant la crise migratoire de Ceuta. Après de nombreux déchirements, l'Union européenne tente de recoller les morceaux, vous l'entendrez. C'est la 22e personne à mourir dans un établissement de l'ICE en 2026. Un Salvadorien est décédé après plusieurs semaines de prison dans l'état du New Jersey aux États-Unis. Sa famille dénonce des soins insuffisants en détention. Nous y reviendrons. Cela peut sembler paradoxal. Ces derniers mois, le blocage du détroit d'Ormuz a empêché l'Arabie Saoudite d'exporter librement son pétrole. Pourtant, les profits de sa société Aramco ont augmenté de 44%. Pourquoi ? Explication à venir. Et puis, au Japon, la canicule a été fatale dans un zoo de Tokyo. 3 lions sont décédés, probablement à cause d'un coup de chaud. La chaleur humide du pays nippon en serait la cause. À Ceuta, le nombre de migrants décédés grimpe à 75 nouveaux bilans après l'afflux vendredi de dizaines de milliers de personnes dans cette enclave espagnole à la frontière marocaine. Crise migratoire qui a beaucoup divisé les pays européens ces derniers jours. Mais ce matin, les ministres de l'Intérieur des pays de l'UE ont pu mettre de côté leur désaccord. Schengen n'est pas le problème, mais plutôt la solution. Voilà la conclusion de leur réunion en visioconférence. Magnus Brunner, le commissaire chargé des migrations, s'est voulu rassurant après cette mise à l'épreuve.
2: Ces derniers jours ont été un test pour notre résilience européenne, un test pour la sécurité de nos frontières extérieures. Ces derniers jours ont aussi montré clairement que certains n'ont aucun égard pour la sécurité ou même la vie de gens innocents. Dès le début, nous, la Commission, nous avons offert notre soutien à l'Espagne, financièrement et opérationnellement. Cela inclut une assistance d'urgence pour protéger la frontière extérieure de Ceuta, aussi pour sécuriser les retours et enfin pour prévenir tout mouvement vers l'Union européenne. Pour le moment, on peut dire que l'Europe a passé ce test. Les gens n'ont pas réussi à entrer dans l'espace Schengen. Les problèmes de sécurité à la frontière ont été résolus rapidement. Le point clé maintenant pour l'Union européenne est d'agir d'une manière unie et de tirer les bonnes conclusions de ces événements.
0: Le commissaire chargé des migrations, Magnus Brunner. Cinquième jour de lutte face aux flammes pour les pompiers en Grèce. Au nord-ouest d'Athènes, le vent s'est calmé et la situation s'est nettement améliorée. 12 bombardiers d'eau continuent de lutter, mais plus de 13 000 hectares sont déjà partis en fumée. Un brasier comme la Grèce n'en avait plus vu depuis 10 ans. Pendant ce temps, en France, le feu qui s'est déclaré hier dans la Drôme a déjà parcouru 150 hectares et n'est pas encore tenu. Enfin, à Spokane, aux États-Unis, un homme soupçonné d'avoir provoqué l'un des incendies de ces derniers jours a été arrêté par la police. Au total, 4000 hectares ont brûlé dans l'état de Washington. Il s'appelait Edwin Lopez Cornero. Ce Salvadorien de 41 ans est décédé samedi dans un centre de l'ICE, la police de l'immigration américaine. Il avait passé plusieurs semaines en détention dans l'état du New Jersey. C'est la 22e personne à mourir dans un établissement de l'ICE en 2026. La raison du décès n'a pas été dévoilée, mais selon des responsables fédéraux, l'homme a été victime d'une urgence médicale. Sarah Krakowicz.
3: Je demande la justice et que la mort de mon fils ne reste pas impunie. Ce sont les mots de Maria, la mère d'Edwin Lopez Cornejo, qui s'exprime sur les réseaux sociaux. Ce Salvadorien de 41 ans, dont 20 passés aux États-Unis, avait été arrêté une première fois sur le territoire américain en 2006, expulsé vers le Salvador et arrêté une seconde fois le 18 juin dernier. Selon l'ICE, il était détenu dans ce centre du New Jersey depuis. Sa mère assure qu'il prenait des médicaments contre le diabète, l'hypertension et les convulsions, mais que le centre de l'ICE ne lui donnait pas correctement son traitement. Selon elle, il pourrait avoir commis une négligence causant la mort de son fils. C'est le deuxième décès de ce type survenu dans ce centre de détention de l'ICE en moins d'un an. Il fait l'objet depuis des mois de manifestations contre les conditions de vie des personnes qui y sont détenues. Hier, lundi, des protestations et un hommage ont eu lieu devant l'établissement. Le sénateur démocrate américain Cory Booker a dit s'être rendu dans ce centre et avoir constaté les conditions de détention. Pour lui, le centre doit être fermé immédiatement et définitivement.
0: Sarah Krakowicz, une septième session de pourparlers entre Israël et le Liban. Discussion à Rome avec les États-Unis pour faire avancer la mise en œuvre de l'accord cadre conclu à Washington le 26 juin dernier. Pour rappel, il prévoit le déploiement de l'armée libanaise dans des zones pilotes évacuées par Israël. Cela reste toutefois sous réserve d'un désarmement du Hezbollah pro-iranien. Un accord sur le détroit d'Ormuz d'ici mercredi, c'est en tout cas ce qu'espèrent les États-Unis. De son côté, le Qatar, pays médiateur aux côtés du Pakistan et d'Oman, fait état d'efforts en cours pour trouver une solution à court terme. Et avec l'espoir d'un accord sur le détroit d'Ormuz, le cours du pétrole a plongé. Le baril de Brent est repassé sous la barre des 80 dollars. Situation qui profite aux grands groupes pétroliers qui ont tous enregistré des profits records au premier semestre. Le britannique BP a d'ailleurs doublé ses profits. Nathaniel Vitran, de manière plus surprenante, la situation profite aussi aux Saoudiens Aramco.
4: Cela peut paraître contre-intuitif, alors que le blocage du détroit d'Ormuz a empêché l'Arabie Saoudite d'exporter librement son pétrole pendant plusieurs mois. Et pourtant, Aramco, la société nationale, enregistre une hausse de ses profits de 44% au deuxième trimestre. L'explication est simple. Certes, le pays a pu mettre moins de pétrole sur le marché, mais celui qu'il est malgré tout parvenu à exporter via ses oléoducs et les terminaux de la mer Rouge côté ouest, s'est vendu beaucoup plus cher en raison de la hausse des cours. D'autant que contrairement à un certain nombre de ses voisins régionaux comme l'Irak, l'Arabie Saoudite dispose d'importantes capacités de stockage. Elle a donc pu continuer à produire au plus fort du conflit et à exporter ses réserves à chaque réouverture du détroit. La situation pourrait toutefois devenir plus critique si les rebelles houthis alliés de l'Iran au Yémen devaient durablement perturber l'accès des navires pétroliers saoudiens au golfe d'Aden, isolant donc complètement le premier producteur mondial de pétrole de ses clients asiatiques.
0: Les précisions de Nathaniel Vitran. Allez, direction le Japon. Après avoir connu son été le plus chaud jamais enregistré l'an dernier, le pays vit un nouvel été caniculaire. Certaines régions ont atteint 40 degrés ces dernières semaines. Un climat qui a des répercussions sur l'homme et les animaux. Ce mardi, 3 lions sont décédés dans un zoo de Tokyo, probablement à cause d'un coup de chaud. Juliette Pietraszewski, la chaleur humide du pays nippon en serait la cause.
5: Une déshydratation généralisée, c'est ce que révèlent les autopsies réalisées sur les trois lions du zoo de Tama. Le stress thermique en serait la cause en plein été caniculaire, avec l'arrivée soudaine d'une vague de chaleur juste après la fin de la saison des pluies. Depuis mi-juillet, 10 des 16 lions du parc ont présenté des symptômes de perte d'appétit et de baisse d'activité. Selon les soigneurs, les lions sont certes résistants aux températures élevées, mais la chaleur humide du Japon n'est pas la chaleur sèche de l'Afrique. Elle complique alors la régulation de leur température corporelle. Le zoo dit avoir mis en place ces dernières années des mesures pour faire face aux températures estivales japonaises, comme arroser les installations, améliorer la ventilation ou encore installer des climatiseurs localisés. La mort de ces trois lions fait réagir l'Organisation de défense des animaux, PETA. Les zoos ne sont ni des centres de sauvetage, ni des sanctuaires. Ils existent pour exposer des animaux dans un but lucratif, déclare l'association. Pour l'heure, dans le zoo, plusieurs lions affaiblis sont toujours suivis médicalement.
0: Juliette Pietraszewski. Et puis en football, Hervé Renard, nouveau sélectionneur de la Côte d'Ivoire. Après un bref passage à la tête de la Tunisie, le Français succède à Emers Faye, dont le contrat n'a pas été renouvelé après la Coupe du Monde. Un poste que l'homme de 57 ans connaît bien, car il a remporté la Coupe d'Afrique des Nations avec les éléphants. C'était en 2015. RFI, bientôt 18h10 ici à Paris, 16h10 en temps universel. C'est la fin de ce...

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0: Et tu fais quoi dans la vie ? Une question à laquelle on répond souvent, mais pas foncièrement. Un temps d'échange à la rencontre de professionnels qui nous parlent de leur métier, de leur parcours, de la réalité du terrain. Une façon de découvrir ou redécouvrir une profession, et pourquoi pas même se découvrir une vocation. Bonjour et bienvenue dans « Et tu fais quoi dans la vie ?», l'émission qui part à la rencontre de celles et ceux qui nous racontent leur métier. Aujourd'hui, pour en parler avec nous, j'ai le plaisir d'accueillir Lilian.
1: Bonjour.
0: Bonjour, enchantée Lilian et merci d'être avec nous.
1: Avec plaisir.
0: Avant de parler de ton métier, est-ce que tu peux te présenter en quelques mots s'il te plaît ?
1: Eh bien, Lilian, 30 ans. Alors, j'ai toujours été passionné de bricolage, architecture. Après, sport extrême, donc skate, ski, vélo et puis rugby.
0: Et Lilian, tu fais quoi dans la vie ?
1: Je suis tailleur de pierre.
0: C'est assez fou comme métier, je trouve. C'est vrai que le métier de tailleur de pierre, c'est un des plus anciens du monde, je pense, hein, qui existe. Et quand on entend ce métier, on pense souvent savoir ce que c'est. Mais finalement, est-ce que tu peux nous expliquer ce que c'est qu'être tailleur de pierre ?
1: Alors aujourd'hui, être tailleur de pierre, ça va être beaucoup des projets de rénovation, des ouvertures de fenêtres, des escaliers. Après, on peut être sur de la création type fontaine, pilier de portail, vasque de salle de bain, évier de cuisine, plan de travail. Tout est possible en pierre.
0: Donc en fait, on peut dire que c'est le travail de la matière pierre qui va prendre différentes formes, de la restauration ou de la création, et tu vas en faire différentes choses. C'est
1: ça ? Exactement, c'est bien résumé.
0: Et d'ailleurs, est-ce que tailleur de pierre, c'est un terme générique ou est-ce qu'il existe plusieurs types de métiers et de spécialités autour de ce travail de la pierre ?
1: Alors oui, il existe plusieurs spécialités. On va avoir la sculpture, la gravure et la marbrerie, enfin plus la taille de pierre. Donc ça va tout passer par un cursus de taille de pierre en CAP obligatoire. Et après, on peut avoir des spécialisations sculpture, gravure ou marbrerie. C'est, on va dire, c'est ces quatre grands métiers-là, mais ça passe quand même tous par le cursus de tailleur de pierre. Ça.
0: Et toi, t'as une spécialité ?
1: Non, après, j'ai pas passé de diplôme, mais on va dire que de moi-même, je suis allé chercher gravure, un peu de sculpture, mais voilà.
0: Trop bien. Et justement, est-ce que tu peux nous expliquer comment tu es arrivé dans ce métier ? Est-ce que tu as eu un déclic ? Est-ce que ça a été une rencontre ?
1: Alors, je pense que je l'ai au fond de moi depuis que je suis tout petit, parce que mon père a toujours fait de la brocante, antiquité. Donc, depuis que je suis petit, j'ai eu faire à pas mal de métiers artisanaux. On va dire que mes parents ont su me transmettre cette passion de l'artisanat, entre guillemets, ce respect des métiers artisanaux. Et après, je dirais que oui, quoi, tout ce qui est château, etc., j'ai toujours été émerveillé quand je suis allé les voir. Donc, je pense que naturellement, je me suis dirigé là-dedans, mais ça reste quand même hasardeux.
0: Ok. Et tu te souviens quand même du moment où tu as découvert ce métier-là ?
1: Alors, j'ai découvert ce métier quand je me suis inscrit pour le CAP, parce que je savais pas du tout à quoi m'attendre, et je pensais monter des murs en pierre, type pierre sèche, les murs en pierre dans le sud. Mais non, c'est tout autre chose, et donc j'ai à peu près découvert ce métier en m'inscrivant à l'école.
0: Et maintenant, est-ce que tu peux nous expliquer à quoi ressemble une journée type pour toi ? Tu passes plus de temps à l'atelier, sur des chantiers, tu dessines, comment ça marche ?
1: Alors, la plupart du temps, ça va être un atelier pour tout ce qui est fabrication. Moi, je fais pas énormément de pauses dans mon entreprise, mais on va dire qu'il y a des entreprises qui fabriquent et qui posent. Moi, principalement, je taille pour des maçons qui vont faire la pose. Mais donc oui, moi, là, je passe la plupart du temps en atelier. On va commencer par le tracé pour avoir nos dimensions, etc. Et à partir de là, dans les blocs de pierre, on débite les blocs capables, donc c'est-à-dire les blocs qui peuvent contenir notre pièce. Et ensuite, c'est taille manuelle, électroportatif, meuleuse, etc. Mais oui, c'est finition à la main, quoi.
0: D'accord, ok. Donc à chaque fois, c'est ça, t'as un brief ? Et tu définis, selon ce qui est écrit, faut que tu fasses les bonnes choses.
1: C'est ça, on va commencer, c'est ça. Dessin qui va nous donner des cotes, etc. Et à partir de là, on débite nos blocs aux dimensions voulues et on taille.
0: Et tu vas pas sur le terrain ?
1: J'en fais un petit peu, mais c'est pas le plus gros de mon activité.
0: Et quand tu dis que t'es tailleur de pierre, c'est quoi le plus gros cliché ou la plus grosse idée reçue qu'on a sur ton travail ?
1: Alors, on m'a déjà dit, mais tu fais quoi, du coup, des menhirs ?
0: Bah ouais.
1: Voilà, c'est ça. Donc les gens n'ont pas conscience de ce qu'on peut encore faire en pierre et pas forcément conscience de ce qui est possible de faire avec la pierre. Donc je pense que on s'arrête au menhir, oui.
0: Selon toi, quelles sont les qualités indispensables pour être un bon tailleur de pierre ?
1: Alors, les qualités indispensables, ça va être une bonne représentation 3D, visualiser sa pièce et son projet dans l'espace. Ensuite, c'est une bonne compréhension de la géométrie, puisque tous nos tracés, enfin toute pièce se réalise par des tracés géométriques. Et enfin, patience et rigueur, je dirais.
0: Patience et rigueur.
1: Chaque pierre, on va dire que ça dépend des projets, mais on peut passer des fois 4-5 jours sur la même pierre. Donc c'est, chaque geste doit être juste, sinon...
0: Qu'est-ce qui se passe d'ailleurs ?
1: Ben, on ébrèche ou on casse un bout de la pierre. Après, on a toujours des façons pour camoufler. Mais...
0: Et ouais, comment vous faites ? Faut tout refaire ?
1: Non, maintenant on a des colles qui permettent de recoller les morceaux cassés. Il y a des mortiers de ragréage qui permettent de reprendre certains manques sur la pierre. Voilà, c'est... Mais bon, dans l'idéal, on évite de passer par les étapes de réparation.
0: Quoi. Et on imagine en effet qu'il faut de la précision, de la patience. Est-ce qu'il faut aussi une certaine sensibilité, tu crois ?
1: Ouais, je pense que oui. Parce que chaque pierre qu'on va travailler est un peu différente. Il faut quand même assimiler la matière en elle-même. Elles ne réagissent pas toutes de la même façon. Donc oui, il faut une certaine sensibilité à la matière. Et je dirais oui.
0: Est-ce qu'on peut revenir juste un peu sur ton cursus ?
1: Oui.
0: C'est quoi exactement ? Il y a un cursus précis ou il y en a plusieurs pour en arriver là ?
1: Alors, il y en a plusieurs. Moi, je suis passé par un bac général littéraire. Ensuite, je suis revenu à un CAP. On m'avait proposé un CAP en un an, vu que j'avais déjà un bac général. Mais mon patron de l'époque avait insisté pour que je fasse un CAP en 2 ans. Je le regrette pas. Et ensuite, BP, métier de la pierre, en 2 ans encore. Et après, on peut partir sur des spécialisations type gravure, sculpture, ou il y a encore d'autres diplômes. Après, ça va plus être dans vraiment des tracés techniques, plus vraiment de la taille de pierre. C'est plus tout ce qui est tracé.
0: C'est ce qu'on appelle les métiers d'art, ça
1: ouais,
0: en fait partie.
1: C'est ça, oui.
0: Et quel est selon toi le plus beau compliment que l'on puisse faire à un tailleur de pierre ?
1: Le compliment, à vrai dire, je ne sais pas, mais juste le sourire des gens à la fin de la réalisation de leur projet, quand ils voient l'ouvrage fini, c'est quand même toujours agréable à voir. Ouais.
0: Donc c'est plutôt la réussite finale.
1: Oui, c'est ça.
0: Si on ouvrait une caisse à outils aujourd'hui, quels seraient les 3 outils dont tu ne pourrais absolument pas te passer aujourd'hui ?
1: Une équerre, une massette et une broche. On va dire que c'est à partir de là que tout commence, l'équerre qui va servir à tracer et la massette et la broche qui permettent d'approcher la forme. Alors ce sera pas une finition nickel, mais on va dire qu'on peut réussir à faire tout ce qu'on veut sur une pierre avec une massette et une broche déjà.
0: Tu peux nous dire à quoi ça ressemble et ce que c'est exactement ? Parce que tu vois, moi je suis pas sûre de savoir.
1: Alors massette, c'est un marteau un peu plus lourd qui nous permet de taper avec puissance, et la broche, c'est l'outil de base pointu qu'on voit assez régulièrement. C'est classique, je saurais pas.
0: C'est dur à décrire.
1: Ouais, c'est un pic en gros, si vous voulez. C'est vraiment une pointe sur laquelle on peut taper, qui permet d'éclater la matière. Enfin, on va dire que c'est l'outil qui nous permet d'approcher au plus près une matière finie, quoi.
0: Ok. Tout de suite, c'est le moment musique de l'émission et c'est Lilian qui a choisi le morceau que l'on découvre tout de suite. On se retrouve juste après.

0: 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De retour dans Et tu fais quoi dans la vie, en compagnie de Lilian, qui est donc tailleur de pierre et qui nous parle de son métier. J'aimerais aussi qu'on puisse parler un peu d'intelligence artificielle, dans le sens où aujourd'hui on parle beaucoup d'IA et de métiers qui évoluent très vite. Et à l'inverse, en effet, les métiers manuels et artisanaux semblent vraiment trouver de la valeur aujourd'hui. Comment tu vois l'avenir du métier de tailleur de pierre ?
1: Alors, nous, la commande numérique, ça fait depuis 10 ans, je pense que ça a bien envahi le marché. Alors, ça permet, on va dire, dans mon métier, de dégrossir les pièces, etc. Mais il y a toujours la main de l'homme qui est nécessaire pour finir le travail de la machine.
0: Tu peux nous dire où est-ce que c'est exactement ?
1: Ça va être dans la finition, entre guillemets, quand la pierre est finie, on en fait ce qu'on appelle une finition dessus. Donc ça peut aller par plusieurs outils, ça donne l'aspect final de la pierre. Souvent, c'est une finition qui est faite à la main. Après, tout ce qui est taille de moulure, des décaissés déviés, etc., tout ça, ça reste la main de l'homme qui le fait, ou aidé par une machine, mais c'est pas encore une machine seule qui le gère. Je pense que ça va arriver dans les années à venir. Mais oui, on va dire que ça commence à envahir le marché, mais il y aura toujours la main de l'homme qui sera nécessaire.
0: Ouais, aujourd'hui, il y a des machines, c'est ça, qui taillent de la pierre, mais il n'y a jamais de précision, ou du moins de...
1: Il y a une précision, on arrive à dégrossir la forme. Tout ce qui est moulure, etc., les machines arrivent à l'approcher, mais à l'œil, c'est pas assez fini proprement pour que ce soit acceptable, quoi.
0: Est-ce que c'est un job qui attire les nouvelles générations ?
1: Je pense que oui. Moi, j'ai déjà 2 jeunes qui m'ont demandé pour des apprentissages ou des stages. Après, je pense que la méconnaissance du métier fait qu'on n'a pas beaucoup de jeunes qui se dirigent là-dedans, mais c'est plus par une méconnaissance que vraiment par le métier en lui-même, je pense.
0: Et c'est un métier, c'est un savoir-faire justement qui est facile à transmettre ?
1: Oui, c'est comme tout. Hein. Si on a envie de transmettre, et c'est pareil, si la personne est réceptive en face, qu'elle a envie d'apprendre, il n'y aura pas de souci. Après, c'est des gestes. Mon premier patron m'a dit que le geste parfait arrivait au bout de 10 ans de métier. Donc
0: Ah ouais, ça, toi, tu les as passés les 10 ans là ?
1: Ouais, c'est
0: ça. Et t'en penses quoi ?
1: Ça s'apprend avec rigueur et patience, comme on disait tout à l'heure. On y arrive.
0: Et je me suis demandé, en effet, quand tu te balades dans une ville ou que tu visites un monument, est-ce que tu arrives encore à le regarder comme un simple visiteur, ou est-ce que ton œil de professionnel, justement aguerri, repère immédiatement ce qui échappe aux autres, c'est-à-dire, je sais pas, des restaurations, des imperfections?
1: Je pense que oui, j'ai un regard différent par rapport à la plupart des gens sur des monuments en pierre. Oui, ça, c'est souvent que je me balade avec ma chérie, que je lui montre, t'as vu, ils ont réparé là, machin. Pour moi, c'est des évidences, ça saute aux yeux, et je pense que pour la plupart des gens, c'est pas le cas. Mais oui, ça apporte
0: sur
1: forcément...
0: tout type de monument historique.
1: Oui,
0: grosso modo.
1: Oui, on voit les restaurations, on voit où est-ce que ça a été repris, les agrandissements, pour nous, c'est une évidence, oui.
0: Et quel est le chantier ou la réalisation dont t'es le plus fier ?
1: Alors, c'était il y a 2 ans, quand je me suis installé à mon compte. J'ai été démarché par la Fondation du Patrimoine pour refaire un puits style Renaissance à Amplepluie, le puits de Rébé, dans le château de Rébé. Donc, c'est un joli puits Renaissance que j'ai entièrement refait à neuf, reposé. C'est ma plus belle réalisation en tant que tailleur de pierre.
0: Est-ce qu'il y a un moment où tu t'es dit que tu aimais vraiment ton métier ?
1: Ouais, c'est typiquement quand je suis allé à Guédelon avec mon école quand on était en BP, et on a eu le droit de visiter tous les lieux un peu interdits au public. Et là, on se sent un peu privilégié de pouvoir...
0: Tu peux nous préciser où c'est et ce que c'est ?
1: C'est Guédelon, le chantier médiéval. C'est un château médiéval qui est refait avec les méthodes traditionnelles de l'époque dans le Morvan.
0: Voilà. Qui est assez exceptionnel ?
1: Ouais.
0: Quand tu es tailleur de pierre, c'est assez fou.
1: On revient aux bases du métier, tout à la main, pas de meuleuse. Donc ouais, c'est assez impressionnant de voir faire ça, sachant que quand on parle de rentabilité...
0: On n'y était pas à l'époque, c'est ça ?
1: C'est ça.
0: Et quand tu travailles une pierre, c'est vrai qu'en sachant qu'elle sera peut-être encore là dans plusieurs centaines d'années, est-ce que ça apporte une dimension différente à ton travail ? Ça change ton rapport au travail ?
1: Oui. Partout, je commence à voir des réalisations que j'ai faites un peu partout, quand je passe en voiture ou quoi. certaine satisfaction de se dire que je serai peut-être plus là, mais qu'elle sera encore là.
0: Donc il y a une saveur particulière quand même, hein, ouais. Au fait de laisser une trace aussi durable. Hein.
1: Oui, c'est ça. Laisser sa trace, c'est le terme. Mais...
0: Et est-ce que si c'était à refaire, tu choisirais encore ce métier ?
1: Ouais, sans aucun doute. J'ai trouvé ma voie, là. Je me fais plaisir tous les jours.
0: Même t'es heureux de te lever et d'aller bosser.
1: Exactement.
0: Ce qui n'est pas le cas de tout le monde.
1: Exactement.
0: Et si un jeune nous écoute aujourd'hui et qui se dit « Pourquoi pas moi ?», quel conseil tu pourrais lui donner ?
1: Je lui conseillerais de toujours chercher plus, de ne pas s'arrêter à ce qu'on apprend à l'école, de ne pas s'arrêter au simple CAP. Parce que c'est un métier qui est vieux de 2500 ans, 3000 ans d'histoire. C'est pas en 2 ans de formation qu'on en apprend toutes les ficelles. Donc je lui conseillerais de chercher par lui-même à toujours en apprendre plus, de pas hésiter à faire plusieurs régions. En fonction des régions, les matériaux sont pas les mêmes, les techniques de travail sont différentes. Donc ouais, d'être curieux de son métier et de pas hésiter.
0: Ah, ça c'est intéressant. Ça veut dire que selon où tu es en France ou même à l'étranger, ça n'a rien à voir en termes d'approche.
1: Oui, carrément.
0: Là, les pierres sont forcément différentes.
1: Oui, déjà chez nous, on passe Bretagne, on est sur des granites, donc c'est des pierres très très dures. Après, on descend dans le sud, c'est des pierres un peu plus tendres, ça se taille limite à la main. Enfin, on va dire qu'avec des outils acier classiques, on peut réussir à les travailler avec une lime. Déjà, rien que nous en France, on a une géologie incroyable en pierre. Et si on va chercher partout dans le monde, oui, il y a vraiment des techniques différentes, des approches différentes en fonction de la pierre.
0: Ouais. C'est où que c'est plus facile d'être tailleur de pierre ?
1: Ce serait plus facile dans le sud.
0: Dans le sud, hein, comme tu disais. Je te propose de continuer avec un petit portrait chinois. Chaque fois, je vais te proposer de dire « et si ton métier était ?» et de continuer ma phrase. « Si ton métier était un monument ?»
1: Je dirais Notre-Dame de Paris, chez nous.
0: Alors c'est vrai que ça a remis en relief votre métier.
1: Exactement.
0: Oui. Ça a vraiment été... on a reparlé de vous aussi à ce moment-là. Hein.
1: C'est ça, c'est oui, on a vraiment reparlé. Enfin, même tout ce qui est charpente, etc.
0: Ouais.
1: C'est, oui, ça a permis aux gens de redécouvrir quelque chose qui n'était pas forcément acquis de tous, entre guillemets.
0: Ouais, c'est fou. Et c'est à ce moment-là où on a reparlé beaucoup des métiers d'art, du fait que vous fassiez partie du patrimoine.
1: C'est ça.
0: Et qu'il y avait des places à prendre, surtout.
1: Exactement.
0: Et c'était aussi des métiers d'innovation. Si un tailleur de pierre était un outil ?
1: Je dirais une massette. C'est notre outil de base. C'est, oui, en général, les tailleurs de pierre sont connus pour être assez bourrus.
0: Ouais.
1: C'est bien représentatif de la massette.
0: Même dans le sud, ils en ont besoin ?
1: Ouais.
0: Si un tailleur de pierre était un film ?
1: Je dirais Le Seigneur des Anneaux, peut-être, qui pour moi est une exception du cinéma. Et c'est, oui, la taille de pierre, c'est vraiment, pour moi, ça représente tellement... Enfin, on peut arriver à faire tellement de choses et qualitatives. Et même en sculpture, on arrive à avoir des marbres tellement fins qu'on arrive à reproduire de la dentelle. Enfin, c'est...
0: Et c'est quoi le rapport au film ?
1: C'est la perfection.
0: La perfection, ok, cool. T'adores ce film et t'estimes, ouais, que ton métier, il a un rapport aussi à l'excellence, t'as
1: raison.
0: Oui,
1: bah, puis après, on va dire que même dans ce film-là, on a des ouvrages architecturaux qui sont quand même sortis de...
0: Oui, c'est vrai. Et si un tailleur de pierre était une couleur ?
1: Alors, localement, je dirais un peu les ocres des pierres dorées. Mais après, chaque région a, on va dire, sa couleur de pierre bien définie, donc... Pour nous, on va rester sur les pierres dorées. Quoi.
0: Et si enfin un tailleur de pierre était un bruit ?
1: Je peux vous le faire écouter.
0: Ah oui, avec plaisir. Le fameux.
1: Voilà, donc ça c'est la massette sur l'outil. Pardon, j'étais un peu...
0: La massette sur, comment s'appelle déjà le pic ?
1: La broche.
0: Sur la broche. Et c'est vrai que c'est vraiment ça, ce bruit ancestral.
1: Je me revois là au CFA, on était 15 dans la même classe, où il y a ce bruit qui est en continu. C'est vraiment représentatif pour moi.
0: Du métier.
1: C'est ça.
0: Et en plus, t'en es pas saoulé et t'es encore content de bosser. Donc ça, c'est merveilleux.
1: Exactement.
0: Merci beaucoup Lilian pour ce chouette échange, c'était vraiment intéressant.
1: Merci à toi.
0: Et merci à tous pour votre écoute et à très vite pour une nouvelle découverte métier.
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Gone, gone, nous dit le colonel. Salut à tous et bienvenue dans le super son des 60s, le meilleur de la plus belle des décennies, vachement en vinyle et presque en direct avec au programme ce jour Johnny Hooker. Mais oui, là on sera en plein dans le blues, Tommy Ridley. Là on sera un petit peu plus dans le blues frotté de rhythm and blues, Twinkle. On retrouvera aussi The Jerry Shirley Orchestra. Alors voilà, bon, un grand mystère autour de ce groupe. Et puis Laura Lee Perkins à la fin de cette émission. On va donc ouvrir avec notre duo fille-garçon. J'ai nommé Jerry Granahan et Johnny Grant, et ce morceau Gimme Gimme. Nous sommes entre 1960 et 63, ça s'entend. Et ce dont on ne se rend pas compte, c'est que la voix de Jerry Granahan est assez proche de celle d'Elvis, tellement proche d'ailleurs qu'il a enregistré des démos à sa place, mais oui, pour pouvoir solliciter des labels. Petit succès pour ce garçon entre 58 et 63. Avant qu'il ne devienne vice-président de Dot Records et de Paramount Records. S'il vous plaît, un single en duo avec Johnny Grant, Rose Marie Cassilly de son vrai nom, qui elle aussi va enregistrer quelques morceaux avant de disparaître avec la British Invasion.

Oh, n'est-ce pas que c'est mignon, ces deux-là. Allez, on va quitter les États-Unis, on va monter un petit peu plus au nord, tiens, du côté du Canada, pour retrouver les Dapsters, ce morceau J'en ai assez, enregistré sur le label Passe-Temps, une petite maison francophone. Ils ont du mérite quand même, les francophones d'Amérique du Nord, noyés au milieu des anglophones, et une scène qui est particulièrement agitée dans les années 60. D'ailleurs, ce groupe ne s'est pas embêté, il a pris un nom anglais, les Dapsters, donc, qui veut dire les experts en français. Très jeune, hein, cette formation, puisque le chanteur Normand Baudet a 15 ans au moment où il presse ce vinyle. Pas de reprise, mais non, une petite compo originale, assez proche des Them. C'est une belle inspiration.

Ouais, pas mal pour des petits amateurs adolescents. On va retourner aux États-Unis, tiens, du côté de la belle Californie, dans la bonne ville d'Arcadia. Retrouver un groupe Fenwick, quelques singles enregistrés par ce groupe deux précisément, dont celui-ci Mind Rocker, avant que Jerry Ray, qui était le chanteur, ne prenne le lead complet pour la production du seul album du groupe. D'ailleurs, il titre en gros Jerry Ray avec la participation de Fenwick et on ne voit que sa tête sur l'album. Eh ben oui, c'est souvent comme ça que ça se termine quand il y en a un qui y croit un petit peu trop. Et pourtant, le groupe, c'était pas lui qui l'avait fondé. Mais non, c'était Patrick Robinson qui est l'un des quatre garçons de ce groupe. Alors voilà, ce petit morceau, garage cool teinté de pop.

on va monter d'un cran, même si on va descendre de quelques années. Nous voilà en 1962 avec le Boom Boom de John Lee Hooker, un classique du blues que l'on retrouve, bah oui, inévitablement dans la bande son des Blues Brothers, même s'il n'est pas sur le disque. L'ensemble des musiciens qui entourent John Lee Hooker ont été amenés par le pianiste, qui est un copain, Joe Hunter, et ce groupe, c'est pas n'importe lequel, non, c'est les Funk Brothers, le groupe de la maison Motown. On compte une cinquantaine de reprises de ce morceau, Them, Tony Joe White. Jusque-là, on est dans le blues. Plus bizarrement, Trust, du côté de chez nous, et ça a même servi dans des publicités. Et puis, l'origine de ce morceau qui est raconté par John Lee Hooker. Voilà, nous sommes en 1961. J'avais des sessions à faire à l'Apex Bar de Détroit. Et à chaque fois que je me pointais, le soir, j'arrivais en retard. Et puis, il y a Willa, la barmaid, qui me répétait « Boum, boum, encore en retard ». Et chaque soir, « Boum, boum, encore en retard ». Je me suis dit « mais il y a peut-être une chanson, là ». Je l'ai composée assez rapidement et je l'ai jouée. Et là, les gens sont devenus complètement fous.

On va descendre un petit peu. Tiens, nous voilà en 1959, toujours avec du blues, du de jump blues, frotté un petit peu de rhythm and blues du côté de la Nouvelle-Orléans pour retrouver Tom Ridgeley, un garçon qui était donc chanteur, comme son frère Sammy. Il avait commencé dans un groupe de gospel, The Gospel Dedicators, avant de partir en carrière solo en 1949. 41 singles enregistrés avant un premier album en 1992, et du coup il se presse, il en enregistre un autre la même année et un troisième en 95 juste avant de mourir. Ça, c'est aussi la vie de certains musiciens qui ne rencontrent pas le succès même d'estime. Le garçon est mort d'un cancer de la gorge après avoir respiré énormément de substances cancérigènes alors qu'il travaillait comme ouvrier dans le bâtiment.

titre de ce morceau qui s'appelle The Girl Across the Street, la fille de l'autre côté de la rue, qui fait écho d'ailleurs au morceau que l'on va écouter là, même si on change complètement de sujet. Nous voilà en Angleterre, en plein Swinging London avec Twinkle, petite pop légère, Lynn Annette Ripley de son vrai nom, et le titre du morceau, What Am I Doing Here With You, qu'est-ce que je fais ici avec toi. Un petit peu oublié, hein, la fille qui est née dans une famille aisée et du coup papa a des relations. Elle fera son premier enregistrement à 16 ans. Big Jim Sullivan et Jimmy Page seront parmi les musiciens de session. Le morceau s'appelle Terry et va faire un flop. Il faut dire que le sujet, c'est l'histoire d'un jeune homme qui se tue dans un accident de moto. Alors forcément, c'est pas très vendeur. Elle va reprendre Poupée de cire, Poupée de son en anglais. Et puis là aussi, bon, devant la quantité d'enregistrement qu'elle va faire, elle va s'arrêter très rapidement. Consécration des années plus tard, puisque ce morceau, Terry, sera repris en 1980 par les Smiths.

rester en Angleterre et partir du côté de la bonne ville de Leeds pour retrouver les Cherokees, un groupe fondé en 1961 et qui va se séparer en 66. Et bah voilà, c'est souvent ça, faute de succès, on chante sous différents noms. Ça a été le cas des Cherokees qui en avaient trouvé un excellent, New York Public Library. Et puis voilà, le petit morceau que l'on va écouter là, Dig a Little Deeper, il nous propose de creuser un petit peu plus profond. Le morceau est signé du duo Ashford and Simpson, qu'on a déjà présenté dans cette émission, et d'une troisième personne, Josephine Hampstead, qui était une ancienne Ikette de chez Ike Turner, reconvertie dans l'écriture de chansons. Alors, je trouve que la reprise est plutôt pas mal, sous influence un peu Shadows, même si on est là en 65. Et si vous voulez voir des photos des Cherokees, je vous conseille ce petit site Nostalgia Central.

Quelques jolis petits hurlements. Nous arrivons à la mi-temps de cette émission et c'est le moment de retrouver notre rubrique 60s 2020. C'est au tour des garçons et il y a deux émissions de cela. Je vous parlais d'un excellent groupe français qui s'appelle le Carabou de Jean, qui envoie de lourdes guitares. On avait écouté le morceau Ringo et voilà qu'en préparant cette émission, j'apprends qu'ils viennent de sortir un nouveau titre. C'est celui-là, bien entendu, que l'on va écouter. Ça s'appelle Vague à l'homme. Un bon rock inspiré de la fin des années 60, trempé dans le psychédélisme et le tout s'est égaré dans un garage où les amplis sont restés branchés. On va partir pour 7 minutes 35 de gros sons. Et une petite question, tiens, pour les amateurs de Tintin. Dans quel album de Tintin voit-on apparaître le cargo qui s'appelle Carabou de Jean ?

Ouais, il faut arriver à tenir un truc comme ça quand même, hein. Ça s'appelle Vague à l'homme et le groupe s'appelle donc Caraboudjan, et pour les tintinophiles bien entendu, le Caraboudjan est le cargo qui apparaît dans le crabe aux pinces d'or. Allez, on va calmer un petit peu le jeu, même si on va rester un peu du côté des flots avec ce morceau Sea Music, la musique pour la mer, et le Jerry Sherry Orchestra, petit instrumental jazz qui flirte un peu avec le easy listening, qui aurait pu faire une bonne musique de film. D'ailleurs, on a fait des films sur Tintin aussi, mais oui, on connaît pas grand chose de cet orchestre, sauf son chef, donc Jerry Sherry, qui a travaillé sur des compilations dans les années 60, et puis qu'on retrouve, beaucoup plus étonnant, comme producteur disco soul funk britannique dans les années 70.

resté en Angleterre en 1968 avec un petit morceau de pop très légère, très swinging London, ça s'appelle Celebration, et l'auteur Denis Lottie, c'est lui qui chante, accompagné ici par les Fleurs de Lys, on les connaît, ce groupe excellent musicien, 9 albums quand même et 44 singles pour ce garçon qui aura, oui, flirté, il faut le dire, avec la variété. Il a une jolie voix quand même, hein. Alors si Jerry Sherry, dont on a parlé précédemment, est mort dans un accident de voiture à 33 ans, Denis Lottie, lui, est mort à 97 ans de sa belle mort. Carrière d'acteur aussi, d'acteur-chanteur, bien entendu, dans des comédies musicales anglaises, notamment It's a Wonderful World, en 1956, avec une toute jeune actrice française qui joue là en anglais. Mais oui, c'était les débuts de Mylène de Mongeau.

entend clairement l'influence des comédies musicales dans ce morceau, à commencer par la durée, 4 minutes, hein, ce qui n'était pas fréquent à cette époque-là. Et puis j'y ai trouvé un petit goût de Tom Jones aussi, je ne sais pas si vous êtes d'accord. On va redescendre en 1958, tiens, faire un petit tour du côté du rockabilly avec une de ces femmes qui furent les précurseuses au micro, s'il vous plaît, choucroute sur la tête, veste fermée en haut, jupe droite et talon. Tu peux chanter, mais tu bouges pas trop quand même. Elle s'appelait Laura Lee Perkins et il se trouve que c'est pas son vrai nom. Elle s'appelle Alice Faye Perkins et en fait, la maison de disques a décidé de rajouter Lee dans son nom de scène afin de faire une référence à Jerry Lee Lewis, qui est, bon, c'est quand même assez flatteur. Carrière express, hein, pour cette fille qui n'aura enregistré qu'une poignée de disques. Elle chante, oui, elle est guitariste, elle est pianiste, elle est trompettiste aussi. Elle a appris tout ça au lycée et il nous reste heureusement ces morceaux puisque on l'a un petit peu oublié aujourd'hui. Don't Wait Up.

c'est particulièrement bien fichu, le super son c'est presque fini. On va donc se quitter avec notre rubrique « Ils ont commencé discrètement ». Je suis un homme, donc chanteur et pianiste français. On ne me connaît que sous un seul prénom, qui est d'ailleurs pas mon prénom. J'ai commencé en 1965 avec une chanson qui a été un tube en France, très proche des yéyés, et dont le titre est un prénom féminin. Bizarrement, ce single est ressorti en 1980 avec le même succès. J'ai alterné des chansons d'amour pas toujours très intéressantes et pas mal d'innovations musicales. Je suis l'auteur et compositeur avec mon ami Jean-Michel Jarre des Mots Bleus, un des grands classiques français. Et puis le succès arrive pour les 33 tours à partir de 1973, les Paradis Perdus et puis le Beau Bizarre en 78. Plus tard, j'ai collaboré avec Bachung, Julien Doré, Brigitte Fontaine. J'ai écrit et composé 4 albums absolument somptueux sortis entre 2001 et 2016 avant de mourir de la Covid. Je suis bien entendu Daniel Bévilacqua, connu sous le prénom de Christophe. Et oui, mon premier titre, c'était donc Aline, une vieille scie musicale française. Ce qu'on sait moins, c'est que en 1963, 2 ans auparavant, Christophe avait sorti un autre morceau, et là, très fortement influencé par le blues. Encore une histoire de fille, ça s'appelle Reviens, Sophie. Allez, en attendant de nous retrouver, portez-vous bien, et surtout faites gaffe au rock'n'roll.

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4: Auditeur de Caladma Radio, bonjour, vous écoutez à 23 pas du mystère, votre émission mensuelle consacrée au polar et à la science-fiction. Aujourd'hui, c'est notre émission estivale, l'émission de toutes les canicules. Allons-nous survivre à cet enregistrement? L'avenir nous le dira, mais en attendant, bonjour Miss Lemon.
5: Bonjour Patrick.
4: Maître Jérôme, bonjour.
6: Bonjour à tous, bonjour à
4: toutes. De quoi va-t-on parler aujourd'hui?
6: Alors ce mois-ci, comme Patrick l'a dit, il fait chaud, je suis fatigué, et donc je laisse la place à Miss Lemon.
5: Les femmes au boulot.
6: Voilà, qui va nous faire découvrir une auteure bien vivante, ce qui n'est pas souvent le cas dans cette émission.
4: C'est vrai, je vous l'accorde. On aime les morts.
6: Une auteure qu'elle a rencontrée au Festival des littératures policières noires et sociales de Besançon, un rendez-vous annuel incontournable. Et j'en profite pour saluer au passage les organisateurs, Thierry Love et l'équipe de Pas Sérial S'abstenir. Alors, Miss Lemon va nous présenter l'autre.

0: œuvre d'Estelle Tarot. Et en prime, nous écouterons Estelle Tarot elle-même s'exprimer dans une interview qu'elle a accordée à l'émission À 23 pas du mystère. N'est-ce pas beau comme programme ?
1: Génial.
0: Nous l'en remercions, bien évidemment. Ensuite, il y aura les chroniques, bien sûr, qu'on attend avec impatience. Sans fausse modestie, je vais commencer en vous parlant d'un grand champion de boxe afro-américain. Et ça sera un complément à notre dossier sur la boxe.
1: Il y a toujours des restes de tes émissions,
0: Jérôme. Oui, est-ce que j'arrive
1: pas à... Il y a la queue de la comète les semaines qui suivent. Oh non, on peut parler de boxe.
0: Voilà, donc ça sera un complément au dossier du mois de juin. Ensuite, Geek Patrick évoquera une perception extrasensorielle. Il se lance dans la parapsychologie.
2: Ouais. Alors là, perception extrasensorielle. Monte à la tête,
0: à travers un roman quand même de Robert Silverberg.
1: Ouais.
0: Et pour terminer, Nicolas Verdant nous emmènera à bord d'automobile de la Belle Époque, piloté par un fameux gentleman cambrioleur.
1: Encore lui.
0: C'est parti pour une petite heure à 23 pas du mystère. À 23 pas du mystère.
3: 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Je suis ravie de pouvoir présenter avec l'équipe de À 23 pas du mystère cette chronique dédiée à Estelle Tarot, qui est une auteure française donc, que j'ai eu la chance de rencontrer déjà deux fois au Festival des littératures policières noires et sociales de Besançon. Pour nos auditeurs, je fais un petit complément à ce que nous a dit Jérôme. Ce festival se tient chaque année au mois de mai et nous vous le recommandons. Et
1: bien chaudement.
3: C'est chaud, de le dire. Oui, au mois de mai, il faisait chaud aussi,
1: exact,
3: c'est vrai.
1: Déjà la canicule.
3: Donc, tout d'abord, l'histoire commence en mai 2025, où nous avons échangé à bâton rompu avec Estelle Tarot et je lui avais proposé une interview dans l'année. Un peu en septembre, par exemple. Mais par manque de temps, je n'ai pu honorer mon offre. J'ai toujours plus grands yeux que grand ventre. Et heureusement, j'ai eu une deuxième chance en mai 2026 à ce même festival où Estelle Tarot était de nouveau parmi les auteurs. Cette fois-ci, équipée d'un micro, et là je remercie Jérôme, j'ai pu réaliser ce projet en direct du festival car Estelle Tarot a accepté cette interview un an après, sans m'en vouloir, elle s'en rappelait pourtant, et toujours avec son sourire radieux. J'ai donc le plaisir de vous partager le temps d'Estelle Tarot, un temps d'interview sur son écriture, très active car elle a déjà publié 12 romans en 9 ans, aux éditions Tornada. Pour vous guider, j'ai lu 4 romans qui portent la mention thriller, qui nous tiennent en tension, qu'Estelle m'avait recommandé. Je précise si besoin la définition du thriller. C'est un genre littéraire très proche du roman policier, avec un style qui met en avant l'attention, le suspense ou encore la peur. L'élément suspense, je tiens à le préciser, est particulièrement présent dans les romans d'Estelle Tarot et je suis très contente parce qu'il n'y a pas de passage sanglant, gore, etc. Mais maintenant, place à l'interview, Estelle Tarot met en lumière pour nous son travail d'écriture et nous parle de son dernier roman. Bonjour, j'ai le plaisir aujourd'hui d'interviewer Estelle Tarot, écrivain qui va se présenter rapidement, nous parler un différent livre qu'elle a écrit et puis nous indiquer le nombre et puis ses années d'écriture. Et ensuite, nous poserons des questions-réponses sur sa technique d'écriture. Bonjour Estelle, ravie de se rencontrer, c'est vraiment un fort moment pour moi, je suis très contente et merci d'avoir accepté de parler au micro.
4: Bonjour Stéphanie, merci de me recevoir et de m'offrir cette opportunité de faire un petit peu découvrir mon travail et puis je pense mes techniques d'écriture puisque c'est ce qu'on avait un petit peu évoqué. Donc moi ça fait une dizaine d'années que j'écris dans le domaine du roman noir, du roman plutôt psychologique, s'il faut lui trouver une étiquette, puisque maintenant il faut un petit peu rentrer dans des cases. J'ai commencé avec une maison qui s'appelle Tornada, qui est une petite maison indépendante sur Nice. Je continue à travailler avec eux et je suis l'auteur d'un peu plus d'une dizaine de romans qui sont, comme on dit, des one-shot, donc à chaque fois des histoires différentes.
3: Très bien. Le premier roman, ça se passe comment ? C'est quelque chose où on est timide ou bien on se dit j'essaye juste ça pour moi ou je veux le faire pour les autres ? Comment ça s'est passé ?
4: Alors le premier roman, ça a toujours la fraîcheur des premières fois. Voilà, c'est ça. C'est-à-dire que c'était plutôt une envie de grosse lectrice qui un jour se dit j'ai envie de voir ce que ça fait en passant de l'autre côté. Mais c'était un livre qui n'avait pas vocation à être publié du tout. C'était l'écriture, qu'est-ce que ça fait, est-ce que j'en suis capable, voilà. Donc ça a cette fraîcheur-là. Et puis, on le fait lire à des amis, les vrais, ceux qui vont vous dire « arrête, fais autre chose » et puis on reste bons amis, on continue l'apéritif. Là, c'est pas ce qui s'est passé. Ils m'ont dit « c'est dommage, essaie de le faire publier ». C'était à une époque aussi, donc en 2015-2016, où c'était beaucoup plus simple au niveau de l'édition. Donc, je l'ai envoyé par la poste. Et puis Tornada, qui avait une année d'existence à peu près, m'a dit « Allez, on part ensemble ». Et puis on a fait quand même une dizaine d'années. Voilà. Après, c'est sûr que je n'ai pas abordé les autres romans avec la même fraîcheur et la même candeur. Mais la première fois, c'est toujours parfois un peu plus magique. C'est différent.
3: Oui, j'imagine que la réponse de Tornada a dû être un grand moment d'émotion. Et puis il y a un coup de boost pour se dire ben je vais en faire j'ai envie d'écrire finalement peut-être.
4: J'avoue que quand ils m'ont dit on y va, j'ai eu un petit temps d'arrêt parce que je me suis dit dans quoi je mets les pieds. Un contrat d'édition, parce qu'après c'est un contrat, c'est quand on envoie les enveloppes, parce qu'à l'époque maintenant c'est tout par voie dématérialisée, mais à l'époque c'était encore il y a une dizaine d'années par courrier. C'est encore dans la magie de l'écriture, c'est-à-dire qu'on envoie, mais quand la réponse arrive et qu'après on vous dit c'est un contrat, donc vous prenez conscience que c'est un contrat, que c'est un éditeur qui va engager des fonds, il va y avoir une impression, et là on rentre dans un autre monde, et c'est là que la magie s'arrête aussi un petit peu. Enfin, c'est une autre magie qui, bien sûr, qui débute, mais là, il y a moins de candeur et d'innocence, et on se pose un peu la question, et après, ben voilà, on rentre dans autre chose et on découvre le monde de l'édition. Enfin, on découvre plein de choses qui sont, voilà.
3: Oui, des contraintes en fait, un vrai engagement et des contraintes de part et d'autre.
4: C'est ça, et un vrai milieu professionnel. Là, pour le coup, un vrai milieu professionnel, c'est voilà, avec ses contraintes, avec voilà. Après, c'est ce qui permet aussi de faire progresser, parce que quand vous avez un éditeur, des lecteurs, etc., vous avez des retours, vous progressez, on travaille plus tout à fait de la même façon. Il y a moins de magie, mais c'est un formidable tremplin aussi pour s'améliorer. Donc voilà, c'est autre chose.
3: D'accord, et puis plein d'envie, j'imagine. À cette époque-là, vous aviez d'autres sujets en tête, à l'époque du premier roman, et vous avez pu les exploiter après, ou est-ce que finalement d'autres sujets sont arrivés et c'est parti différemment de ce que peut-être vous aviez prévu au départ ?
4: Alors, l'inspiration, c'est pas un problème. Ouais, j'ai toujours plein d'idées dans plein de domaines. J'ai toujours, voilà. Parfois, je me dis, hop, je vais écrire sur ce thème-là. Et puis, tout d'un coup, un autre thème arrive. Et puis, donc, voilà. J'ai pu écrire, en tout cas, pour l'instant, sur tous les thèmes, toutes les histoires que j'ai envie de raconter, j'ai pu les raconter. Tout au moins dans le polar. Parce qu'après, c'est parfois un peu plus compliqué quand vous voulez aller dans d'autres genres. Quand vous êtes après parti sur un genre, c'est beaucoup plus compliqué d'aller dans les autres. J'ai fait quelques petites incursions dans l'anticipation.
3: C'est ce que j'ai lu. Voilà. Mais je n'ai vu que des références, des publications électroniques, c'est ça?
4: C'est ça, parce que c'est très compliqué. Après, moi, je ne suis pas une autrice qui a une étiquette anticipation. Donc là, mon éditeur m'a fait un petit peu cette fleur de m'éditer, mais en numérique, puisque les contraintes ne sont pas tout à fait les mêmes.
3: Ouais. D'accord. Donc, il est tout à fait possible de se procurer ces écrits-là.
4: Absolument.
3: En électronique.
4: En électronique, oui.
3: D'accord, parce que j'ai vu un scénario qui m'a bien parlé. Donc, OK, merci beaucoup. Alors maintenant, si vous le voulez bien, moi je disais la technique, mais c'est un peu peut-être galvaudé comme terme. L'écriture, ça se passe comment en fait, Estelle ?
4: Alors, je vais vous parler de mon cas, parce que je sais que j'ai plein de collègues qui procèdent différemment, que ce soit dans l'inspiration, il y a un petit peu des traits communs, c'est-à-dire que ce soit des thèmes, parfois des petites choses qui déclenchent l'envie de l'histoire ou les prémices de l'histoire. En revanche, sur la technique, on est très différents. Moi, je suis quelqu'un de très organisé, donc je le suis aussi dans l'écriture. Donc en fait, ça commence en principe par un thème sur lequel j'ai envie d'écrire. Donc ça commence par beaucoup de documentation. Donc c'est très procédural. Chez moi, c'est une bibliographie. Après, pour sélectionner un petit peu mes sources, c'est vraiment c'est pas un petit peu, c'est complètement ça. Je lis, je prends des notes. J'ai déjà des idées, bien sûr, sur les personnages principaux, mais ça ne fait pas forcément toute une histoire. Et après, j'ai ce squelette-là, et après, je charpente. C'est-à-dire que, et à la fin, j'ai un véritable scénario. Tous mes chapitres, toutes mes séquences, toutes mes scènes sont vraiment détaillées sur quel va être le but de cette scène, l'ambiance, etc. Alors, et après, ce qui me permet après de me concentrer uniquement sur l'écriture. Mais c'est pas un cadre non plus complètement hermétique, figé. C'est-à-dire que si en cours d'écriture, je me rends compte que il vaut peut-être mieux inverser certains chapitres ou parfois des personnages prennent plus d'importance que c'était prévu ou parfois surgissent. Alors pas les principaux bien sûr, mais je ne reste pas dans un carcan, je fais évoluer, mais grosso modo tout est vraiment tout était quand même pensé avant d'être écrit, ce qui me permet après vraiment de me concentrer sur la façon dont j'écris. Et il y a une dernière chose, c'est que quand j'ai vraiment mon histoire, je me pose des questions sur comment je vais l'écrire, c'est-à-dire première personne, troisième personne, passé, présent, un récit beaucoup plus linéaire, chronologique, un roman choral, un roman avec des incises de documents dedans, enfin voilà, quelle est la meilleure forme pour pouvoir porter l'histoire. Et ça, c'est une question que je me pose.
3: Oui, donc ce qui fait qu'en effet, dans les différents romans, on n'a pas du tout la même impression. Finalement, la préparation, l'anticipation de l'écriture fine, on va dire, ça prend plus de temps que de l'écriture en elle-même, la partie documentation ?
4: Ah, tout à fait. La partie documentation et scénario, c'est 2/3 du temps d'écriture. En fait, quand j'ai tout ça, j'écris, entre guillemets, assez vite. C'est-à-dire que la rédaction pure, alors hors correction, hors retouche, mais le premier jet, en principe, c'est 3 à 4 mois d'écriture pure. Le travail de documentation, c'est à peu près autant, c'est à peu près 1/3 pour chaque. Un tiers de documentation, 1/3 pour le scénario, on va dire, et 1/3 pour l'écriture, en gros. Et puis après, ce qui reste, c'est bon, les relectures, etc. Moi, j'en suis à peu près à un roman par an, ce qui fait qu'il y a un moment de chevauchement où je corrige quelque part le livre qui va sortir alors que je suis en train d'écrire le... Enfin, voilà, il y a des chevauchements aussi, c'est un ordre d'idée parce que, bon, voilà, ces temps-là se chevauchent parfois au cours de l'année.
3: Merci. Il vous est arrivé de reprendre un roman, enfin une partie principale ou un personnage principal en relisant parce que, je ne sais pas, vous avez eu un déclic ou finalement ça pouvait ne pas être satisfaisant ?
4: Alors oui, j'ai un roman où je me souviens, à la lecture, enfin les bêta-lecteurs, j'ai trouvé qu'il y avait un petit peu un ventre mou à un moment dans ce roman. Et il est vrai que là, je l'avais repris sur la structuration. Et en le reprenant sur la structuration, eh bien, un personnage m'était apparu. Donc je l'avais réinséré. Donc il y a des parties qui ont été enlevées, supprimées tout bonnement. D'autres qui ont été réécrites et d'autres qui ont été écrites de nouvelles scènes. Ça ne s'est pas vu, mais il y a eu, alors ce n'était pas une refonte fondamentale, mais il y a eu là pour le coup plus qu'une grosse retouche. Voilà, il y a eu des, il ne faut pas hésiter, enfin s'il y a un défaut dans le, enfin un défaut oui, un défaut dans le livre, voilà, c'est toute l'importance d'avoir un travail de avant parution. De personnes qui vous relisent, que ce soit au niveau éditorial, que ce soit aussi ça peut être des proches, enfin voilà, d'avoir quelque part une relecture avant d'entamer la correction, voir s'il n'y a pas un défaut. On est tellement sur un projet dans notre bulle, on maîtrise nos personnages, notre histoire, on n'a pas de recul du tout, même quand on a mis le point final, on n'a pas de recul. Donc c'est bien d'avoir des personnes derrière qui, elles, le découvrent. Et voilà, et elles vont avoir ce recul nécessaire de lecteur en disant, oui, bon, là, et ça, c'est très utile.
3: C'est aussi utile d'avoir l'esprit ouvert et d'accepter ces remises en question, quelque part. On ne va pas forcément dire critique dans le sens négatif, mais ces remises en question et de se dire, ah ben oui, je vais peut-être pas aller au bout, ou bien, oui, je vais modifier. Il faut être humble, c'est ça, comme dans beaucoup de, comme dans beaucoup d'activités, l'humilité est très...
4: Elle fait progresser.
3: Ouais, c'est ça.
4: Je pense que les critiques, maintenant, on met sous le terme critique quelque chose de très négatif, alors qu'une critique, elle peut être très positive, même si elle ne fait pas forcément plaisir. Moi, j'ai plus progressé dans les critiques négatives quand elles étaient justifiées que parfois dans tout ce qui est positif. Alors, ça fait du bien, le positif, parce que ça incite aussi à continuer et voilà, et ça fait quand même du bien au moral et puis ça, voilà, ça motive. Mais parfois, les critiques, après, faut voir, une critique négative, c'est est-ce que ce n'est pas du goût de la personne, parce que c'est très subjectif. Donc, tout ce qui est de façon artistique l'est. Donc, c'est pas du goût de la personne. Bon, voilà, c'est tout. Ou est-ce que il y a quelque chose qui pourrait être amélioré ou qui n'allait pas? Faut savoir, à moins d'avoir un ego surdimensionné et de penser qu'on est un écrivain absolu, je pense qu'il faut savoir les entendre et ça fait progresser. Moi, je donne un exemple, mais c'était mon second livre. J'avais pas ce recul en me disant, moi, je maîtrise mon œuvre, je maîtrise mes personnages. Et en fait, j'avais mis trop vite, trop tôt, trop de personnages. Et la critique qu'on a fait, qui m'est revenue régulièrement sur ce livre, c'est que sur 5 chapitres, on avait beaucoup de personnages d'un coup. Eh bien, ça m'a servi et j'ai fait attention les romans d'après à les introduire plus, s'il y avait beaucoup de personnages, beaucoup plus de façon beaucoup plus progressive. Donc voilà, ça c'est le cas typique d'une erreur en plus deuxième roman, voilà, de critiques qui ont été constructives. Ben, faut les entendre, c'est comme ça qu'on progresse, à moins d'être bon, à moins d'être génial ou d'être voilà.
3: Non, mais très bien. Et vous regrettez rien de cette carrière démarrée comme ça au départ avec un désir, et c'est vraiment quelque chose qui vous a comblé?
4: Ah, tout à fait. Je suis une très très grosse lectrice, donc d'être passée de l'autre côté, d'avoir écrit autant. Et puis toutes les rencontres, parce que c'est une activité qui est très solitaire, l'écriture. Pas tant que ça, oui, au moment où on conçoit le livre, mais vous le partagez déjà avec un premier cercle, c'est ce que j'évoquais tout à l'heure, de relecture, et puis après, ben, y a toutes les rencontres que vous font, que vous permettent votre livre quand il est publié, les salons, ben, un moment qu'on est en train de partager ensemble, et on rencontre des personnes, alors les lecteurs, les blogueurs, tous les intervenants du livre, les organisateurs de salons, les personnes, les bénévoles, parce que bien souvent les salons reposent quand même sur des bénévoles, enfin des gens qui se mobilisent et des gens vraiment passionnés, très divers. Donc le livre, du coup, c'est pas une activité si solitaire que ça, et donc non, je regrette vraiment pas.
3: Oui. C'est addictif. Ah oui. Finalement.
4: Ah oui, oui, c'est addictif. Là après, quand on met, voilà, on n'a pas, c'est vraiment très agréable.
3: Très bien. Et un mot sur le petit dernier?
4: Alors, le petit dernier, c'est Point de fuite. Alors, c'est un huis clos dans un espace très vaste qui est un aéroport. C'est un livre aussi sur l'isolement dans un endroit très peuplé. J'aime bien ce genre de paradoxe. Et donc, ce sont des personnages qui vont, dont les choix ou l'absence de choix, les destinées vont s'entrechoquer. Et au sein de cet aéroport qui va être confiné pour des raisons météorologiques, et toutes ces destinées humaines vont pouvoir ou pas atteindre la piste, l'avion et le point de fuite que va leur permettre le départ. C'est aussi toute une réflexion sur avoir le choix, avoir la volonté ou pas de partir pour fuir, pour son plaisir, pour voilà, parce que ce qui me fascine dans l'aéroport, c'est toutes ces destinées de gens qui travaillent, de gens qui partent pour voyager, pour recommencer leur vie, ou qui attendent quelqu'un qui revient. Et moi, quand je suis dans les gares ou les aéroports, je m'imagine la vie des gens qui passent, voilà. Et j'ai voulu faire quelque chose dans cet endroit-là, et puis des destinées de gens qui se connaissent ou pas, et qui s'entrechoquent, et les choix des uns vont un petit peu influer sur la destinée des autres. Donc ça s'appelle Point de fuite.
3: Merci Estelle pour cette interview. Donc oui, c'est vrai que je l'ai pas présenté tout de suite. Nous sommes en direct du salon de Besançon, littérature policière et sociale. Merci beaucoup. J'espère que ce livre aura le meilleur accueil possible. Et merci pour cette interview.
4: Merci Stéphanie, et merci à tous ceux qui auront partagé ce petit moment d'écoute avec nous.
3: Merci à tous. Après cette interview, que vous avez appréciée, j'espère, je vous propose quelques pistes de réflexion qui font suite à ma lecture de 4 romans que je vais vous livrer dans l'ordre de ma lecture. Il était une fois la guerre, paru en 2022, qui décrit comment Sébastien Braki, au sortir de plusieurs années de mission militaire, doit affronter son retour à la vie civile. Ensuite, Point de fuite, c'est le dernier roman d'Estelle Tarot, elle vous en a parlé dans l'interview. J'ai lu également Les Eaux Noires, paru en 2021, qui en fait introduit une enquête de disparition, de meurtre d'une jeune fille et la descente aux enfers de sa mère. Et finalement, j'ai également lu le dernier Festin des vaincus de 2023, qui se déroule dans une réserve indienne du Canada, qui livre les conditions précaires des habitants et les gestions désastreuses qui s'enchaînent au fil des ans en défaveur de la cause indienne, bien évidemment. Ce dernier ouvrage, Le Dernier Festin des Vaincus, a reçu le prix Chien Jaune 2024 en catégorie adulte lors du festival du polar Le Chien Jaune à Concarneau. Alors, les romans offrent tous un univers différent. Ils offrent tous, bien évidemment, du suspense et un certain niveau de tension psychologique. Une narration tissée avec des fils du temps présent, et le temps présent est un moment très dur, restitué comme sans issue. Donc on voit les personnages qui se dégradent et on a l'impression d'être dans un mauvais rêve dont il est impossible de se réveiller. Puis viennent s'entremêler par touches successives des moments forts et charnières qui émaillent les différents récits par la métamorphose des personnages clés face à leur réalité, c'est-à-dire face à leur enfer. L'ensemble donne corps à des récits menés sous forme d'enquête. Donc dans 3 romans, il y a une intervention policière, mais qui reste très en surface des événements, car finalement, la présence policière n'arrive pas à stopper le flux et l'engrenage qui se met en place. C'est bien donc le cas pour les 3 romans Point de fuite, Les Eaux Noires et Le Dernier Festin des Vaincus, avec des niveaux très inégaux de la part de la présence policière, de volonté de résolution des affaires pour découvrir la vérité. Il y a pas mal d'implications des uns et des autres, donc on n'a pas envie que jaillisse la vraie vérité, si je puis dire. Le roman, Il était une fois la guerre, est un peu différent, parce que cette fois-ci, c'est un journaliste qui est très fiable et fidèle, qui est le témoin épisodique des événements qui détruisent la vie de cet ancien militaire, Sébastien Braki, qui se retrouve destitué, désabusé, déstabilisé, et qui perd complètement pied dans la vie de tous les jours, avec son retour à la vie civile. Le journaliste reconstitue le récit de cet homme, de forme fragmentaire et finalement qu'il offre pour conjurer le sort à sa famille afin de pouvoir restaurer l'homme qu'il est. J'ai trouvé un point d'attache qui rassemblait les différents personnages des différents romans par le biais d'un narrateur qui est omniscient et donc qui déploie une vue panoramique de la situation ou bien va faire un focus sur le microcosme pour décrire les liens qui unissent ou désunissent les personnages au cours de leur histoire. Il donne à voir la déchéance des êtres dont le statut social éclate dans leur vie et puis tout bascule à ce moment-là. On a donc une perte de la fonction sociale, désintégration des relations familiales et sociales évidemment. Leur échec les transforme en un fardeau que la société ne veut absolument pas assister. Ils attisent même la malveillance collective qui les transforme en cible idéale bien sûr de rejet et in fine les bannit. Eux-mêmes, c'est-à-dire en fait les personnes en souffrance, semblent exulter dans ce rôle de banni. Ils finissent par donner l'image qu'on attend d'eux et renvoient en même temps à la société sa propre image misérable. On assiste à une montée en tension qui cède finalement la place à une chasse aux sorcières, envers et contre tout. Et finalement, dans cette confusion, on distingue toujours un personnage tiers qui vient temporiser et faire progresser l'histoire. Donc je ne vais pas vous dévoiler, bien sûr, je ne vais pas spoiler les histoires, parce que je vous les laisserai lire, surtout pendant l'été, on a le temps de lire. Estelle Tarot, finalement, choisit des fins, ce qu'on appellerait épiphanie, c'est-à-dire qu'il y a un moment de prise de conscience et de changement de perspective. Et j'ai pour témoin les épilogues qu'elle laisse à la fin de chaque roman. Cette construction permet de créer un lien d'émotion, en fait, avec le lecteur ou la lectrice, qui nous rapproche du personnage principal et permet une reconstitution après la destruction des personnages. En fait, c'est une sorte de baume qui apaise les blessures et qui redonne un rebondissement à la vie brisée des personnes. Mmh. Si vous n'avez encore jamais lu les romans d'Estelle Tarot, il n'est pas trop tard, parlez-en à votre libraire qui pourra toujours pallier ce manque avant que vous partiez en vacances. Vous pourrez retrouver les titres des ouvrages et d'autres liens sur le podcast que Jérôme s'empressera de mettre à jour dès qu'il pourra. Profitez de la short cet été pour lire tranquillement des romans d'Estelle Tarot et pensez à vous rafraîchir le corps et l'esprit, bien évidemment.
0: Merci Miss Lemon.
3: Et en petite conclusion, je vous offre un instant musical avec un morceau qui s'intitule « Peace of My Heart » qui est chanté non pas par Janis Joplin mais par Bonnie Tyler. qui a disparu voilà, au début de ce mois de juillet. Exactement. Je voulais rendre hommage à cette chanteuse britannique à la voix si particulière, dont les tubes, les hits, se sont hissés aux premières places des charts.
1: Depuis la fin des années 70.
3: De notre top 10. Au cours des années 70, 80, 90. Et nous ont fait chanter tellement faux et tellement danser inlassablement que mon choix s'est porté sur cette chanteuse. Et puis, ce titre plus particulièrement, parce que les paroles sont en fait une offrande du cœur, qui est une thématique chez Estelle Tarot, qui dépeint les personnages au cœur meurtri. Merci.

0: Vous écoutez à la fin de Trois Pots de Mystère sur Calan Maradou, votre émission mensuelle consacrée au polar et à la science-fiction. Nous venons d'écouter Bonnie Tyler, Piece of My Heart. Mais c'est quoi ça? C'est une version symphonique, ça? C'est pas, la version normale?
1: Peu, non, c'est
0: rock and roll. Ça manque de rock and roll, cette histoire.
2: C'était sur son premier album.
1: Ouais,
0: ah bon, c'est vrai?
1: Oui, tu vois, on trouve des choses surprenantes, en effet.
2: Merci Miss Lehmann d'avoir assuré la première partie de l'émission.
1: Avec plaisir.
2: Nous passons à présent aux chroniques et c'est moi qui m'y colle pour commencer avec, je vous propose un round de puce sur le ring. À 23 pas du mystère.
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1: Eh bien, comme cette chanson du groupe Les Dixie Ears vous l'a annoncé, vous auditeurs parfaitement anglophones qui nous écoutez, eh bien, nous allons évoquer le bombardier à la peau brune, la dynamite de Detroit, le grand boxeur Joe Louis, travers un roman intitulé en français « Au tapis », en anglais « Down for the Count », paru en 1985 et chez nous l'année suivante dans la série noire. Alors, ce roman appartient à une série, qui est la série Toby Peters, le dixième de la série. Une série écrite par un romancier des USA, Stuart M. Kaminsky, qui était au départ enseignant de cinéma et auteur de monographies sur des réalisateurs et des acteurs. Je vous en cite quelques-uns. Don Siegel, Clint Eastwood, Ingmar Bergman, John Huston, Gary Cooper. Il a aussi collaboré au film de Sergio Leone, Il était une fois en Amérique, dont il a signé les dialogues, et a travaillé comme scénariste sur d'autres films. Alors, lorsque Kaminsky écrit son premier roman, qui sera publié en 1977, eh bien, il va le situer dans un univers qu'il connaît particulièrement bien, le Hollywood des années 1940. Et donc, il va se lancer dans une série de romans policiers historiques, avec, pour personnage principal, un personnage emblématique de cette période, le détective privé. Et là, il se trouve sur un terrain un peu dangereux, parce que, en Californie, dans les années 1940, il y a la présence imposante du détective privé Philip Marlowe, par Raymond Chandler en 1939, qui sera interprété au cinéma par Humphrey Bogart et Robert Mitchum, notamment. Et donc, qui occupe bien le terrain de cette période et qui a lui-même mené une enquête dans le milieu du cinéma en 1949 dans le roman qui s'intitule La Petite Sœur.
2: Ouais.
1: Alors, heureusement, Toby Peters est loin d'être un sous-Philip Marlowe. Hein, on aurait pu se trouver dans un personnage tout à fait semblable, mais non. Même si, comme Marlowe, eh bien, il a un pistolet dans la boîte à gants de sa voiture qu'il ne porte pas sur lui, mais qu'il garde dans sa voiture et qu'il est souvent menacé au cours de ses enquêtes, à la fois par la police et par les truands. Ça, c'est aussi une constante chez Marlowe. Donc, ce Toby Peters, c'est un ancien policier devenu agent de sécurité au studio Warner, de cinéma, de Jack Warner. Il a été renvoyé après avoir cassé le bras d'un acteur qui voulait jouer au dur. Ça se fait pas.
3: Évidemment.
1: Et est alors devenu détective privé, un détective qui n'a jamais d'argent, ce qui l'amène à accepter des affaires difficiles ou un peu particulières. Alors, il est entouré d'une galerie de personnages assez originaux. Alors, d'abord, il loge dans une pension de famille, tenue par une vieille dame, qui lui fait relire un livre de souvenirs qu'elle écrit sur sa famille, particulièrement rébarbatif, pour qui n'appartient pas à la dite famille. Il a pour ami un autre locataire qui s'appelle Günther, qui est un nain d'origine suisse, qui est très élégant, avec de très bonnes manières, qui est aussi polyglotte et qui travaille comme traducteur et qui, de temps à autre, va aider spontanément Toby Peters dans ses enquêtes. Un autre élément classique de l'univers du détective privé, c'est son bureau. Bien sûr, on se rappelle des bureaux de Philip Marlowe.
2: Et c'est sa secrétaire blonde platine, non ?
1: Il n'a pas de secrétaire parce qu'il n'a pas d'argent,
2: je voulais raconter.
1: Mais par contre, il a un autre compère qui vaut le détour. Donc, ce bureau, il est situé dans un vieil immeuble assez ancien, qui s'appelle l'immeuble Faraday, dont le propriétaire est un ancien catcheur devenu poète.
3: Ah, c'est inhabituel. Oui, c'est pas mal.
2: C'est un peu de la science-fiction.
1: Cet immeuble, il héberge toutes sortes d'individus plus ou moins louches, dont le moindre n'est pas le dentiste Sheldon Mink, qui est un monsieur assez âgé, qui a une mauvaise vue, mais qui pratique toujours son art, disons,
2: pour les clients,
1: et qui a un penchant assez marqué pour l'alcool. Peters le surnomme d'ailleurs le roi de la mauvaise haleine. Et donc, c'est la personne avec qui il partage les locaux, à qui il sous-loue, en fait, son bureau. Donc, voilà un univers qui est assez fantaisiste, assez humoristique, un peu éloigné de celui de Marlowe. La narration, elle est assez classique. Elle se fait à la première personne. C'est le détective qui raconte l'histoire. Et comme son créateur, eh bien, c'est un grand amateur de cinéma, ce Toby Peters. Et donc, il va faire souvent allusion à des vedettes de l'époque, du cinéma, mais aussi d'autres domaines. Je cite quelques exemples. Fred McMurray et Barbara Stanwyck, les héros de Assurance sur la mort, d'après James Caine. Les Trois Stooges, qui était un trio de comiques. William Powell, George Raft, Jim Cagney, qui étaient des acteurs dans des films policiers et criminels. La comédienne Paulette Goddard, qui était l'épouse de Charlie Chaplin, etc.
2: Et non pas Jean-Luc Godard.
1: Non, pas encore.
2: Comme son nom pourrait l'indiquer.
1: Alors, on trouve de temps à autre des notes de bas de page qui vont vous présenter certains noms moins connus du grand public. Un exemple, Bronco Nagurski, que Patrick, je crois, connaît particulièrement bien.
2: Mais il y avait un cheval qui s'appelait Bronco, mais c'est pas le même.
1: Qui était un footballeur et un catcheur canadien, les deux à la fois. Alors, Toby Peters, il a également un certain sens de l'humour. Je vous cite un exemple. À propos d'un personnage qu'il rencontre, il fait cette remarque. Il faisait partie de ces types qui regardent autour d'eux dès qu'on parle d'argent, parce qu'ils n'arrivent pas à concevoir un moyen légal d'en gagner.
3: C'est pas mal.
1: Alors, ces enquêtes le mettent en contact avec des acteurs de cinéma renommés. Errol Flynn, Johnny Garland, les Marx Brothers, Bela Lugosi, l'interprète de Dracula, etc. Et d'autres stars, comme dans J'y arrive enfin, le roman dont je voulais vous parler. Eh bien, dans ce cas-là, c'est le boxeur Joe Louis. Donc Joe Louis, je vous le resitue, c'est un grand boxeur poids lourd afro-américain qui a été champion du monde de 1937 à 1949, sans interruption. Wow. Il a gardé le titre pendant toutes ces années.
2: 12 ans.
1: Et qui a été l'une des premières vedettes du sport afro-américaine. D'accord. À l'époque où régnait encore une certaine ségrégation et on empêchait les afro-américains d'accéder au rang de star. Alors l'histoire du roman débute en mai 1942 sur la plage de Santa Monica où sont construites des résidences pour Californiens fortunés. Et sur cette plage, Toby Peters va trouver Joe Louis penché sur le cadavre d'un homme qui avait reçu des menaces. Et Joe Louis lui explique qu'il faisait son footing sur la plage quand il a vu deux hommes à l'allure de boxeurs poser un corps et disparaître. Alors, dans ce roman, on a un contexte de l'époque qui est assez bien précisé. Donc, en 1942, c'est la guerre, je vous le rappelle. On évoque la peur d'une invasion japonaise de la Californie. Donc, Tony Peters se moque.
2: Il y avait un peu d'angoisse à cette époque-là. Ouais.
1: Assez régulièrement. On parle de rationnement de l'essence. Il y a des tickets de rationnement qui sont émis pour se procurer de l'essence. Un gymnase dans lequel Peters va enquêter n'est lui fréquenté que par de très jeunes boxeurs ou par des hommes qui ont passé l'âge de monter sur le ring. Pourquoi ?
2: Parce que les autres
1: sont partis à la guerre.
2: Ouais, bien sûr.
1: Voilà, donc on a un contexte quand même de Seconde Guerre mondiale qui est assez fort dans ce roman.
2: Tiens, qu'est-ce qui explique que ton détective privé ne soit pas à la guerre justement ?
1: Parce qu'il a 48 ans.
2: Ah, il a 48 ans, bah oui, voilà, effectivement.
1: J'allais le dire un peu plus loin. Mais
2: il a passé la date limite.
1: Et en plus, il n'y avait pas de conscription obligatoire, on s'engageait.
2: Ah oui, c'est vrai.
1: Philippe Marlowe n'est pas allé à la guerre alors qu'il aurait pu y aller. Alors, Joe Louis, lui, s'est engagé dans l'armée en janvier 1942. Alors, Toby Peters nous dit, Louis était le noir américain idéal, le bon patriote, qui s'était engagé comme simple soldat au début de la guerre. Alors, malgré ça, il ne va pas aller combattre sur le front, parce que les gradés ont vite vu l'intérêt qu'ils pouvaient avoir d'avoir Joe Louis parmi les troupes. Oui, et ils vont s'en servir pour faire des tournées et des matchs d'exhibition pour amener des jeunes hommes, notamment des Afro-Américains, à s'engager dans l'armée.
2: D'accord.
1: Et cela malgré la ségrégation qui régnait dans l'armée à l'époque.
2: Oui, mais ils voulaient bien qu'ils allaient se faire tuer. Quand même.
1: Donc il leur servait quand même de recruteurs grâce à sa renommée. Pourquoi était-il sur cette plage de Santa Monica ? Il était en permission. Mais en fait, il était venu là parce qu'il fréquente une femme blanche. Et alors, Toby Peters lui propose ses services pour lui éviter des ennuis à la fois avec la police et puis avec la presse également, qui s'emparait de l'affaire. Et d'autant plus que Joe Louis est marié.
2: Donc,
1: il ne voudrait pas que sa femme soit au courant de ses incartades. Alors, l'enquête de Toby Peters va lui apporter toutes sortes de mésaventures avec la police et les truands. Il va risquer plusieurs fois sa vie au cours de l'enquête parce que chacun veut le dissuader de continuer cette fameuse enquête. Alors, je vous en dis pas plus, je vous laisse découvrir par vous-même le roman. Je suis pas là pour le raconter à votre place. Par contre, Toby Peters, il est très bien placé pour enquêter dans le milieu de la boxe parce qu'il a lui-même pratiqué en amateur la boxe et assisté à beaucoup de combats. Il se présente de cette manière. Je mesure 1m73. Pèse un peu moins de 80 kilos pour 48 ans bien sonné. J'ai une gueule qui a l'air d'avoir reçu quelques nions, un nez qui rappelle vaguement le cartilage et les yeux en face des trous. Joe Louis, finalement, intervient assez peu dans cette histoire, mais c'est pas seulement un alibi. Parce que, d'une part, il va quand même sauver la vie de notre détective, à un moment, donc c'est pas rien. Et ensuite, il est important parce qu'il représente la réussite du boxeur, il est champion du monde, poids lourd, je vous le rappelle, qui a cependant certains problèmes. Alors, ça cache le racisme, notamment, parce que la dame avec qui il était à Santa Monica refuse de lui fournir un alibi pour éviter d'être mise à l'index parmi, parce qu'elle est blanche, parmi sa communauté. Et puis, cache aussi des problèmes familiaux, donc avec sa femme, laquelle il est encore marié. D'un autre côté, Toby Peters, lui, va nous montrer l'autre extrémité du spectre de la boxe. C'est-à-dire qu'il va aller dans voir la boxe bien moins reluisante que le champion du monde. C'est le milieu de la boxe, je vous l'ai dit, vidé de ses espoirs par la guerre. Tous les boxeurs sont partis combattre. Et il va rencontrer d'anciens boxeurs qui se sont recyclés dans des emplois subalternes, puisqu'ils ne sont plus capables de combattre. Il en croise un ancien champion qui s'appelle China Rogers, qui a quand même fait 83 combats, et qui en est réduit, qui à présent c'est une gueule cassée, comme on le décrit, et qui en est réduit à garder l'entrée d'un gymnase de troisième zone. Ou bien encore un entraîneur, un ex-welter, comme on dit dans l'argot, c'est-à-dire un poids mi-moyen, comme vous le savez, qui a abandonné le ring sans économie et avec un peu d'instruction, qui donc est devenu entraîneur dans la suite de sa carrière, mais qui n'a jamais pu trouver un véritable champion parmi tous les gens qu'il a entraînés. Et puis, on a encore deux boxeurs professionnels qui sont un peu plus jeunes, Mush et Silvio, qui, eux, sont devenus hommes de main et tueurs pour le compte d'un homme d'affaires et gangster, par la même occasion, qui, lui, a décidé de se lancer dans l'organisation de combats de boxe truqués de préférence.
2: Oui, sinon, ce serait pas drôle, on gagne moins d'argent quand c'est pas truqué.
1: Donc, hormis Joe Louis, en fait, la carrière de boxeur n'est guère reluisante pour les autres personnages de ce roman.
2: Oui, c'est pour ça que c'est un contexte de film noir ou de polar noir assez intéressant.
1: Tout à fait.
3: Ça rejoint quand même Ed Lacy, où justement le boxeur est en France et il dit qu'aux États-Unis il gagne 20 dollars parce qu'il est justement afro-américain.
1: Tout à fait. Donc Ed Lacy, donc je vous rappelle que Miss Lemon nous en a parlé dans notre émission du mois de juin.
3: Consacrée.
2: Bravo.
1: Pour en conclure, en terminer avec Toby Peters, j'espère vous avoir donné un petit peu l'envie de redécouvrir cette série policière, surtout si vous êtes un amateurs des Marx Brothers, de Gary Cooper, de John Wayne, qui seront des clients de Toby Peters, et en général du cinéma américain des années 1940. Et je signale qu'en France, les romans sont donc parus dans la collection Série Noire de Gallimard, et un peu plus tard dans Les Grands Détectives de 10-18. Voilà, vous pouvez retrouver.
2: Merci, Maître Jules.
1: Merci. À 23 pas... du mystère.
0: Calade.
1: Nous allons laisser la parole à Geek Patrick qui poursuit son exploration des classiques de la science-fiction états-unienne avec aujourd'hui un roman de Robert Silverberg, me semble-t-il. 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
3: J'allais questionner Patrick pour savoir de quoi il allait nous parler, mais on a coupé l'herbe sous le pied.
2: De quoi vas-tu nous parler? On va parler de Robert Silverberg, puisque Jérôme l'a dit.
3: On y va.
2: On n'a pas le choix, on est coincé maintenant.
3: Alors,
2: l'ami Robert, c'est un auteur précoce. Il a publié son premier roman à 18 ans, figurez-vous. Et dès 20 ans, il reçoit le prix Hugo de l'auteur le plus prometteur. Et il va marcher du feu de Dieu. Il va écrire des quintaux de nouvelles de science-fiction. Alors d'abord pour des raisons alimentaires, donc il y va au kilomètre. Mais c'est vraiment quelqu'un de brillant. Après, il va écrire sur plein de thèmes différents. L'histoire, l'archéologie. Il va écrire pas moins de 70 ouvrages. Et donc là, on est dans les années 50. Et c'est au milieu des années 60 qu'il rencontre Frédéric Pohl, un romancier de science-fiction très très célèbre également. Et celui-ci va l'aider à revenir vers une science-fiction plutôt qualitative. Et le livre dont je vais vous parler aujourd'hui, il est dans cette période de retour à une science-fiction plus exigeante, puisque ce livre a été publié en 1972.
3: Alors, comme Jérôme n'a pas spoilé ça, de quoi s'agit-il?
2: Eh bien, petit Panawan, tu vas patienter, parce que je n'ai pas fini avec la bio de l'ami Robert. Il faut savoir que ce livre marque aussi une période de fatigue morale de la part de Robert Silverberg, puisqu'il annonce qu'il va prendre sa retraite, alors qu'il n'est pas vieux du tout. Mais heureusement pour la science-fiction, il va revenir au genre au bout de quelques années et produire ce qui va probablement le faire entrer dans l'histoire du genre, c'est-à-dire toute la saga autour d'un personnage qui est Valentin de Magipour. Et il y a plein de romans autour de Valentin de Magipour.
1: Chroniques de Magipour.
2: Voilà, exactement. Ça commençait par ça. Mais ceci est une autre histoire.
3: Donc, pour quelqu'un qui veut prendre sa retraite, c'est plutôt pas mal.
2: Ouais.
3: Et finalement, est-ce que tu décides de nous parler d'un roman aujourd'hui ?
2: Voilà, c'est une révélation. Je vais vous parler d'un roman qui s'appelle L'oreille interne. Je ne l'avais jamais lu, celui-ci. Mais ce livre, il est auréolé d'une belle réputation. Certains disent que c'est le meilleur roman de Robert Silverberg. On peut peut-être dire que c'est le meilleur roman de sa première période, puisque sa deuxième, autour de Valentin de Magipour, est aussi très forte, mais part sur d'autres horizons.
3: D'accord. Et quel est l'objet de ce roman ?
2: Eh bien là, c'est la fameuse PES, perception extrasensorielle qu'évoquait Maître Jérôme au début. Il parle de télépathie. On va suivre la vie, ou plutôt les états d'âme, d'un homme d'environ 40 ans qui est télépathe depuis l'enfance, mais qui a toujours gardé ce secret bien caché à de rares exceptions près.
3: Alors jusque-là, c'est assez classique dans les SF ou fantastique, non ?
2: Tout à fait, ouais. On a pas mal de romans autour de ce thème, que ce soit dans le SF ou le fantastique, ou même la fantasy, on a aussi. Mais en fait, dans ce roman, ce thème va être traité pas comme un roman de science-fiction, pas comme un roman de fantastique. On pourrait presque dire qu'il est traité comme un roman de littérature classique, puisqu'en fait, tout au long du récit, on écoute le héros, qui s'appelle David Selig, se raconter à la première personne et décrire, comme je l'ai dit, ses états d'âme, un état qui n'est pas très éloigné celui d'un dépressif chronique quand même.
3: Ah oui, d'accord, c'est fondard.
2: Oui, tout à fait. Si vous n'êtes pas adepte de romans un peu introspectifs, passez votre chemin, n'allez pas de ce côté-là. Par contre, si ce genre vous intéresse, restez avec nous parce que L'oreille interne est en la matière une vraie réussite.
3: Alors, est-ce qu'il y a une histoire en dehors de la dépression chronique ?
2: Oui, on a des flashbacks réguliers qui vont nous montrer David dans son enfance et son adolescence, qui vont nous permettre de comprendre comment il a géré ce don. Et puis d'autres flashbacks autour de ces deux histoires d'amour les plus importantes, deux histoires d'amour qui ont un point commun, mais aussi une différence importante.
3: Alors, lesquelles ?
2: Alors, le point commun, c'est que les deux histoires ont mal fini pour David.
3: Donc, on est dans la dépression.
2: Il s'est largué à chaque fois, on est dans la dépression, pas de surprise. La différence, c'est que la première compagne qui l'a larguée, elle l'a fait quand elle a ressenti intuitivement le don de David, quand elle a compris intuitivement qu'il était en train de dire dans ses pensées, et elle s'est sentie comme violée, et elle l'a quitté instantanément. Tandis que la seconde, c'est très différent. La seconde, c'est un des rares êtres humains que David n'a jamais réussi à percevoir, dont il n'a jamais réussi à percer les pensées en tant que télépathe.
3: Donc quel était le problème, puisqu'elle l'a largué ?
2: Avec la seconde, la scène où il comprend qu'il y a un problème avec sa petite amie est d'une cruauté assez particulière. David et son amie Kitty, donc, vont à une soirée chez un ami de David qui lui aussi est télépathe. Cet ami de David s'appelle Nikist. Et Nikist, lui, il lit sans problème dans le cerveau de Kitty. Donc David, ce qu'il va faire, c'est qu'il va avoir accès au cerveau de Kitty en passant par le cerveau de Nikist. Nikist accepte de le laisser passer et de jouer les voyeurs pour lui. Et il va, pour la première fois, lire dans le cerveau de sa chérie et il fait une découverte absolument terrible.
3: Laquelle ?
2: Je ne résiste pas au plaisir de vous lire ces lignes. J'ouvre les guillemets, c'est donc David Selig qui parle. « Oh, si j'avais su, je n'aurais jamais accepté de tenter l'expérience. Je me vis à travers tes yeux. » Il parle de Kitty. « Relié par son esprit, celui de Nikist, vous suivez ? Physiquement, mon aspect était nettement plus avantageux que celui que je m'imaginais avoir. Mes épaules étaient plus larges, mon visage plus fin et mes traits plus réguliers que dans la réalité. Nul doute que tu réagissais favorablement à mon corps. Mais les associations mentales, tu me voyais comme un père rigide, un maître d'école intransigeant, un tyran acariâtre. Lis ceci, lis cela, élargis-toi l'esprit, ma fille, étudie pour être digne de moi. Comme tu étais écœurée de moi, Kitty, comme tu me trouvais mortellement ennuyeux. »
3: Ah oui, c'est dur en effet.
2: Ouais, et cette soirée sera cruelle jusqu'au bout parce que Kitty, elle le largue instantanément, elle le quitte et elle part avec son pote, Nikist.
3: Ah d'accord, bon alors, donc on suit les états d'âme de David, et c'est tout ce qui se passe dans ce roman ou il y a quand même un peu...
2: Eh bien figure-toi que oui, c'est tout ce qui se passe en gros, mais il y a un petit truc en plus.
3: Ah oui quand même.
2: Ouais, David est en train de perdre son don de télépathie.
3: Ah bah c'est pas un petit truc, c'est un gros truc.
2: C'est un gros truc en plus. Bon, il est déjà dépressif, un peu plus, un peu moins. Et on va assister en temps réel à la dégradation et à la perte définitive de son don. Et toute l'ambiguïté de David éclate car il a toujours vécu ce don à la fois comme une malédiction qui le coupe du monde, mais aussi comme ce qui définit son identité. Côté malédiction, on voit bien à travers la rencontre entre David et Nikist que ce dernier, Nikist, ne souffre pas du tout des tourments moraux autour de la télépathie. Au contraire, Nikist Wikis, il vit une vie agréable où il gagne facilement de l'argent grâce à ce don. Il est courtier en bourse, il écoute ce que pensent ses collègues, il récupère les bonnes idées et il investit et il gagne plein d'argent.
3: Ah oui.
2: On comprend donc que le don a bon dos pour justifier le caractère dépressif chronique de David.
3: Mais quel travail fait David finalement ?
2: Et c'est là que c'est fort, parce qu'en fait, c'est un loser de première, l'ami David. Il est diplômé de littérature de Columbia, donc une belle université américaine, brillante, et pourtant à 40 ans, il se contente de vivoter en écrivant des épreuves écrites pour des étudiants de Columbia, le tout pour $30 la copie, le nul.
3: Ah oui, c'est pas très drôle en fait.
2: Ouais, tout à fait. Et je sais que t'aimes pas les losers, que t'aimes les winners, c'est pour ça que tu m'aimes pas, que je suis un loser, mais bon, tant pis, ça fait rien. Mais il y a aussi des moments de grâce dans ce roman, comme quand il plonge dans l'esprit d'un vieux à l'apparence revêche et bougonne, pendant que le vieux fait son jardin. En surface, je cite le roman, il émane du fermier une aura psychique si désagréable qu'il a toujours pris soin de l'éviter jusqu'ici. Mais ce jour-là, alors c'est David plus jeune, hein, il sait dans ses flashbacks, le jeune David s'ennuie et il plonge dans les tréfonds de l'esprit du vieux fermé. Et là, j'ouvre les guillemets, surprise, le vieux Chil est un mystique, un extatique. Plus de sévérité ici, plus de noir puritanisme, mais du bouddhisme à l'état pur. Debout au milieu du riche terreau de ses champs, appuyé sur sa houe, les pieds fermement plantés, le vieux Chil est en communion avec l'univers. Dieu inonde son âme, il est en contact avec l'unité de chaque chose. Le ciel, les arbres, la terre, le soleil, les plantes, la rivière, les insectes, les oiseaux, tout ne fait qu'un. Tout fait partie d'un ensemble parfait. Et le vieux Chil résonne en harmonie avec le monde. Comment une telle chose est-elle possible ?
3: Très bien. Et la perte de don, comment ça se passe finalement ?
2: Ah ben ça se passe mal, hein, comme tu t'en doutes.
3: c'est ce qu'on appellerait un beautiful loser. Voilà.
2: Mais en même temps, cette sorte de petite mort, la perte de son don, de télépathie, est pour David comme une renaissance. Et là, ça m'a fait penser un petit peu à ce que tu disais tout à l'heure sur l'épiphanie, hein, dans la fin des romans de Madame, comment s'appelle-t-elle ?
3: Tarot,
2: voilà. La dernière expérience de son don est très analogue à celle du vieux Chil. David vit une expérience mystique d'une intensité qu'il n'a jamais connue, comme une sorte de feu d'artifice final avant le shutdown complet. Alors, la chrysalide va littéralement donner naissance à un être humain totalement différent. Un être humain dont les bases morales ne sont plus du tout les mêmes et qui doit tout reconstruire. La naissance d'un homme nouveau.
3: Oui, en effet, c'est de l'épiphanie. Et quelle est la conclusion de tout cela ?
2: Eh bien, les critiques ne se sont pas trompées. Nous avons là un grand roman, non pas de science-fiction, mais un grand roman tout court, sur l'âme humaine, la solitude et la renaissance. Courez vous procurer L'oreille interne de Robert Silverberg, vous ne serez pas déçus.
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1: Pour terminer notre émission, Nicolas Verdan nous invite à prendre place à bord de luxueuses et puissantes limousines de la Belle Époque, pilotées par une grande vedette, Arsène Lupin.
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4: Alors aujourd'hui, un retour aux origines de l'automobile dans le roman populaire. Et avant James Bond et son Aston Martin, avant Jean Bruce et ses Jaguars, avant Peter Cheney et ses grosses américaines, il y eut Arsène Lupin. Et Maurice Leblanc, il crée son Gentleman Cambrioleur en 1905, à une époque donc où l'automobile est encore une invention récente et réservée aux élites et aux aventuriers. Et chez Leblanc, pourtant, elle s'impose très vite comme un formidable outil narratif. Et ce qui frappe d'abord, c'est le vocabulaire. On ne parle pas encore au début du 20e de SUV, SUV, ni même de berline. On évoque une puissante limousine, une torpedo, une voiture de course ou encore une automobile de grand luxe. C'est des termes que j'ai piqués ici ou là dans les ouvrages Leblanc-Lupin. Et c'est des mots qui sentent l'huile chaude et les débuts héroïques de la mécanique. Et dans L'aiguille creuse, par exemple, je vous lis un extrait. L'automobile arrivait, une immense voiture à carrosserie fermée. Il ouvrit la portière, Beautrelet poussa un cri. Dans la limousine, il y avait un homme, et cet homme, c'était Lupin, ou plutôt Massiban. Aujourd'hui, un romancier préciserait sans doute une marque, une Mercedes noire, une Bentley ou un SUV allemand. En 1909, la silhouette suffit, une immense voiture à carrosserie fermée. L'automobile est encore un objet nouveau dont l'allure importe davantage que la marque. Et pourtant, chez Maurice Leblanc, elle est déjà beaucoup plus qu'un moyen de locomotion. Elle est même un instrument de métamorphose, car Lupin change de voiture comme il change de costume. Et mieux encore, sa voiture est son atelier. Dans Le Bouchon de Cristal, on découvre que son automobile constitue une véritable loge d'acteurs. Et là, je vous lis. L'automobile de Lupin constituait, outre un cabinet de travail muni de livres, de papier, d'encre et de plumes, une véritable loge d'acteurs avec une boîte complète de maquillage, un coffre rempli de vêtements les plus divers, un autre bourré d'accessoires, parapluie, canne, foulard, lorgnon. Bref, tout un attirail qui lui permettait en cours de route de se transformer des pieds à la tête. Mais quelle invention littéraire! Le coffre de la voiture devient une coulisse de théâtre et le capot remplace les planches et la route permet de changer d'identité au fil des kilomètres. Le géographe et romancier fort connu Michel Bussy a très bien montré en 2014 dans un article que les aventures de Lupin accompagne l'apparition d'une nouvelle société, celle des résidences secondaires, des déplacements automobiles entre Paris et la province, des courts séjours, des loisirs et d'une bourgeoisie qui découvre la mobilité. L'automobile, eh oui, raccourcit l'espace, elle change le rapport au temps. Et Maurice Leblanc en fait un formidable accélérateur romanesque. Écoutez plutôt cette description dans L'Aiguille Creuse. L'automobile, lancée à travers l'espace, se ruait vers un horizon sans cesse atteint et toujours fuyant. Il n'y avait plus ni ville, ni village, ni champ, ni forêt, rien que de l'espace dévoré, englouti. Longtemps, Boutrelet regarda son compagnon de voyage avec une curiosité ardente et aussi avec le désir de pénétrer à travers le masque qui la couvrait jusqu'à sa réelle physionomie. Et il songeait aux circonstances qui les enfermaient ainsi l'un près de l'autre dans l'intimité de cette automobile. On croirait presque lire un texte futuriste. L'automobile avale le paysage, elle transforme la géographie, elle crée un monde nouveau où l'on traverse la France autrement. Et puis il y a un passage absolument savoureux dans la nouvelle « L'évasion d'Arsène Lupin ». Après avoir voyagé à bord du transatlantique, Arsène Lupin est arrêté par l'inspecteur Ganimard qui était à ses trousses. Mais une fois à la prison de la santé, il fait savoir au juge d'instruction qu'il n'assistera pas à son procès car il se sera évadé avant. Mais y parviendra-t-il ? En tout cas, le directeur de la prison intercepte un message secret caché dans un cigare destiné aux détenus. Et en déroulant le minuscule papier, il découvre ces quelques lignes. Le panier a pris la place de l'autre. 8/10 sont préparés. En appuyant du pied extérieur, la plaque se soulève de haut en bas. De 12 à 16 tous les jours, HP attendra. Mais où ? Réponse immédiate, soyez tranquille, votre ami veille sur vous. Le directeur réfléchit un instant. Puis il explique. Là, je lis de nouveau. C'est suffisamment clair, le panier, les 8 cases, de 12 à 16, c'est-à-dire de midi à 4 heures. Et son interlocuteur demande, mais ce HP, qui attendra, c'est qui ? Et le directeur répond, HP, en l'occurrence, doit signer automobile. HP, horsepower. N'est-ce pas ainsi qu'en langage sportif, on désigne la force d'un moteur ? Une 24 HP, c'est une automobile de 24 chevaux. Fin de citation. Moi, je trouve cette scène fascinante. Elle rappelle qu'au début du XXe siècle, l'automobile est encore une nouveauté technique au point que sa puissance en horsepower

0: Austin ou Don DeLillo dans Cosmopolis, où l'histoire se déroule presque entièrement à l'intérieur d'une limousine qui agit comme une véritable bulle et constitue le lieu central où se joue le destin du protagoniste. Non, avec Lupin, l'auto est à la fois un marqueur temporel, témoignant de la sensibilité au progrès industriel de la part d'un auteur né peu après la moitié du 19e, mais encore un véhicule narratif et, comme on l'a vu, un outil scénographique. Elle permet de fuir, de changer d'identité, de transporter toute une garde-robe de déguisement, de traverser la France à une vitesse inédite et de rétrécir le monde. En somme, Arsène Lupin n'est pas seulement un gentleman cambrioleur, il est aussi l'un des premiers héros véritablement automobiles de la littérature française.
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2: Oui, c'est les vacances.
3: Parce que c'est les vacances, tout est fermé, donc voilà, rediff.
1: Et on se donne donc rendez-vous en septembre, où nous changerons complètement d'univers, je vous parlerai des Amérindiens, vus par la bande dessinée western française et européenne. Bon été à toutes et à tous.
2: Bon été.
1: Et à bientôt.
2: Et à très bientôt.
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3: Si le violon est l'instrument le plus représenté dans les orchestres symphoniques, si nombre de virtuoses aujourd'hui font du violon un instrument incontournable, s'il n'existe pas de conservatoire où il n'est pas enseigné, le cornet à bouquin, lui, passe en comparaison pour une rareté, un instrument de niche menacé de disparition depuis déjà plusieurs siècles. Il y a 400 ans, le violon et le cornet à bouquin étaient pratiqués en relative égalité d'importance jusqu'à ce que l'un finisse donc par être beaucoup plus employé que l'autre. Avec la complicité de l'ensemble artifice et des traversées baroques, Vincent Bouchot a imaginé un procès où les mérites respectifs du cornet à bouquin et du violon sont vantés par Judith Paquier et Alice Julien Laferrière. Métaclassique était à la création du spectacle Combat des chefs au théâtre de Beaune pour interroger les concernés sous leur nom italianisé pour l'occasion du procès, à savoir Alice Giuliano Ferrara et Giuditta Pasquini. En fin d'émission, vous entendrez également Laurent Stewart, ou plutôt Lorenzo Maggiordomo, et la violoncelliste Maglone Carnu, alias Magdalena Cardosa, qui, dans le cadre du combat des chefs, sont devenus des magistrats assistants du juge, incarnés par celui qui a imaginé ce procès, Vincent Bouchot.

Comme vous le savez, notre sérénissime République, sous la conduite très éclairée de leurs illustres sérénités, les doges très respectés, a pour ambition d'être

0: être la représentante sur Terre de la Concorde céleste. Et la musique étant la science par laquelle notre esprit s'élève jusqu'au divin par les vertus de l'harmonie, je considère que votre querelle constitue un trouble à l'ordre public et j'entends la vider aujourd'hui même. Je déclare donc ce procès ouvert. Signore, signori, mesdames et messieurs, nous sommes réunis aujourd'hui pour examiner la plainte déposée par deux musiciennes virtuoses, l'une jouant du violon, l'autre du cornet à bouquin, à l'encontre de l'un de nos plus éminents compositeurs de musique, le maestro Spiridone Fausto Coppi, maestro di Cappella della Serenissima Signoria di Venezia in San Marco. Mesdames, veuillez, je vous prie, décliner votre identité.
1: Giulietta Pasquini,
0: bien, je crois de mon devoir de faire moi-même les présentations. Signora Alice Giuliano Ferrara, vous êtes violoniste. Vous êtes chef de la bande de violon du Concerto delle Donne de Ferrare. Et vous accusez le maestro Fausto Coppi d'avoir publiquement et à plusieurs reprises, déclaré que le cornet surpassait tous les autres instruments, étant le plus propre à imiter la voix humaine, à être joué fort ou doux et dans toutes les clés, attentant ainsi à la réputation de votre propre instrument, le violon donc, lequel trouve dans la musique les mêmes emplois que le dit cornet et vous portant ainsi un préjudice moral et professionnel. Est-ce bien cela ?
2: Si, signor Giudice.
0: Bien. Signora Giuditta Pasquini, vous êtes chef de la guilde des cornettistes de la cour de Mantoue et vous accusez le maestro Fausto Coppi d'avoir déclaré que le violon est, je vous cite le citant, de tous les instruments le plus parfait, conduisant irrémédiablement tous les autres vers les oubliettes de l'histoire, nuisant ainsi à la prépondérance depuis longtemps établie de votre instrument, le cornet à bouquin, donc, sur celui de la signora Giuliano Ferrara. Est-ce exact ?
1: C'est exact, monsieur le juge.
0: Bien, j'ajoute qu'avant votre querelle, vous jouiez en sœur de deux instruments frères au sein de l'orchestre de la Cappella Marciana. Et puisqu'il a plu à nos seigneuries que les instruments résonnassent et s'exprimassent pleinement lors des offices, vous avez, des années durant, fait retentir à l'unisson les lignes supérieures de la polyphonie du maestro Fausto Coppi dans notre belle basilique de Saint-Marc.

mais il n'est pas moins évident que le violon est le vecteur idéal de l'expression dionysiaque de l'humanité moderne. Animal, oui, fait de boyaux et de poils, grinçant. Certes, mais capable des plus doux pianissimi. Dansant, se cabrant,

0: à Lichel Giuliano Ferrara, vous avez donc porté plainte contre ce compositeur Fausto Coppi. Il n'y avait pas de solution de médiation, la situation était devenue tellement critique.
1: Effectivement, il a fallu faire appel à la justice dans ce cas très particulier, puisque il est insupportable pour une violoniste d'entendre ainsi parler du cornet à bouquin. Vraiment, ça n'est pas possible.
0: C'est trop flatteur pour le cornet.
1: C'est-à-dire que il faut tout de même reconnaître que le violon est supérieur au cornet à bouquin, et je pense que ce procès permet, surtout s'il est bien médiatisé, de le faire reconnaître au plus grand nombre.
0: Oui, donc c'est une opération promotionnelle, ce procès, en quelque sorte, pour vous.
1: En quelque sorte. Oui, j'aurais pu, bien entendu, me passer d'une telle publicité, mais c'est l'occasion tout de même de rappeler que le violon est supérieur au cornet.
0: Vous avez le sentiment d'avoir dû muscler vos accusations?
1: Je n'ai même pas eu besoin de muscler mes accusations, à vrai dire. Il a suffi de redire les propos du signor Fausto Coppi. Mais il me semble, la justice décidera, mais il me semble que le signor Fausto Coppi avait quelques intérêts à flatter ainsi la signora Pasquini.
0: Ah, que c'était pas donc sincère, c'est ça l'un de vos axes d'attaque?
1: C'est ça, il me semble que la guilde des cornets a beaucoup trop d'influence sur cette ville.
0: Mais ça a été l'occasion pour vous aussi de muscler les arguments de défense de votre instrument, et parmi ceux-là, il y a le panel expressif.
1: Mais bien entendu, ça m'a permis de montrer à quel point le violon a effectivement tout cet attirail pour lui que n'a pas le cornet, notamment tout le pan imitatif. Le procès le montrera, à quel point le violon peut aller loin dans l'imitation du quotidien, mais également dans tout ce qui est polyphonie, les doubles cordes. Enfin, je pense tout de même que la Cour se rendra vite compte de tout cela.

0: Parce que dans la suite de l'histoire de la musique, on a bien vu que son excellence dans le style représentatif n'a pas forcément été si valorisée que ça, puisque la musique mimétique a pu être dévaluée à certains moments, si bien que savoir imiter le chat, les oiseaux, est-ce que c'est véritablement à votre honneur? Parce qu'on pourrait vous taxer d'enfantillage.
1: Je crois tout de même que l'imitation, depuis Platon, fait partie des ressorts de l'expression premier de l'être humain. Et il me semble qu'au contraire, c'est un des axes d'expression artistique extrêmement important.
0: Est-ce que la musique, comme il est dit au cours du procès sur le compte de Pétrarque, renforce toujours l'harmonie du monde? Parce que quand vous plaidez un certain dionysisme, c'est bien que vous avez aussi comme un plaisir à faire commerce avec certaines forces de désorganisation du monde.
1: C'est-à-dire que je me mets à la portée du tout venant. Je suis à la fois dans les balles, mais également louée par les meilleurs compositeurs. D'ailleurs, vous entendrez durant ce procès une sonate d'un certain Uccellini qui transcende l'expressivité du violon, qui le fait aller jusqu'à des sommets, notamment sur la chanterelle. Donc je dirais tout de même que le violon peut à la fois s'adonner effectivement à la trivialité, mais également pouvoir élever l'âme, tout à fait, oui.
0: Le texte de ce spectacle est écrit par Vincent Bouchot, qui, à un moment donné, vous demande de prendre le ton France Culture.
1: Un érudit florentin, Giovanni Battista Donni, qui parlait latin, grec et hébreu, et dont la connaissance de la musique des anciens en aurait remontré au maestro Fausto Coppi lui-même, a décrit le violon en ces termes. On pourrait dire que le violon est l'incarnation vivante de la musique elle-même. La nature de sa sonorité est extraordinaire, à la fois robuste et douce. Le violon exprime les qualités les plus remarquables de la musique, le mélancolique et le languissant, comme le vif et l'enjoué. Entre les mains d'une habile musicienne, il exprime la suavité du luth, la douceur de la viole, la majesté de la harpe, la force de la trompette, la vivacité de la flûte, la tristesse du pipeau, le pathos du cornet, et imite l'infinie variété des sons proférés par la grande machine de l'orgue, par une série d'artifices miraculeux.
0: Mais alors, c'est un instrument caméléon, il n'a pas d'identité, il n'a que celle des autres.
1: C'est intéressant ce que vous dites, car je ne crois pas qu'il y ait d'imitation du caméléon dans la musique. Je vais y réfléchir.

0: quand les sonates de Bieber vous emmènent justement dans le style représentatif, est-ce que vous avez l'impression, vous, violoniste, de davantage, en effet, vous approcher de l'identité de votre instrument, ou au contraire, justement, de vous en éloigner parce que vous êtes pris à faire comme ça des jeux d'imitation?
1: À vrai dire, ces jeux d'imitation ont permis de développer la technique instrumentale, puisqu'elles nous font rechercher, ces imitations, des jeux un petit peu extraordinaires. Par exemple, le glissando pour le miaulement du chat, à vrai dire, c'est une manière d'explorer l'instrument. Ou alors, les pizzicati, il peut aussi demander de taper la baguette de l'archer pour imiter le tambour ou autre chose de ce style-là qui vont faire que l'expressivité du violon va s'enrichir grâce à ces imitations. Et pour revenir à Bieber, donc là, on fait un extrait du chat. On sait que la sonate représentative a été donnée dans le cadre d'un carnaval. C'était dédié à l'évêque d'Olmutz qui voulait une pièce de carnaval. Et finalement, ce qui est très beau sûrement dans la variété d'expression du violon à cette époque-là, c'est qu'un compositeur comme Bieber s'inspire des influences aussi bien du violonneux qui fait danser dans les tavernes que... justement de cette musique d'église. Il connaît aussi bien la musique française, la musique italienne, la musique allemande. Enfin, il fait un mélange de toutes ces influences et on assiste à la naissance d'un langage vraiment tout neuf à cette époque-là.
0: Parce que pour faire les chants d'oiseaux, au XXe siècle, on a Messiaen qui prend le piano, on a Prokofiev qui, dans Pierre et le Loup, prend la flûte, et au XVIIIe siècle, Vivaldi, il va prendre le violon pour faire...
1: Mais oui, parce qu'il est violoniste.
0: Violoniste, et donc il n'y a plus que le violon pour tout imiter.
1: Mais oui, alors...
0: Parce qu'il y avait des apôts pourtant, déjà.
1: Oui, mais c'est-à-dire que tous ces compositeurs-là de cette époque sont violonistes, et finalement, les compositions que nous avons, ce sont le résultat de leurs improvisations, je crois.
0: Ah oui, donc il y a quand même une dette au mimétisme quant à la qualité technique renforcée de l'instrument, et y compris à sa montée en abstraction après.
1: Sans aucun doute, vraiment.
0: Et ça, on ne peut pas le dire du cornet à bouquin, parce qu'il est enferré dans son timbre
1: Je laisse la partie adverse se défendre sur ce point.

0: Il y avait un violoniste à la fin du XVIIe siècle sur le Pont Neuf à Paris qui a été caricaturé par Couperin sous le nom de Guillaume le Boiteux et qui est devenu emblématique de toute une fronde qui a été lancée par les claviéristes, que ce soit les clavecinistes et les organistes, qui ont demandé qu'il y ait une ordonnance du roi pour avoir comme le monopole du droit de composer en se considérant en effet au-dessus des autres instrumentistes. Et là, pour le coup, les violons ont été la victime de cette espèce de fronde. Et du reste, le roi a en effet fini par donner gain de cause à tous ces couperins, chambonnières qui, en effet, militaient pour avoir comme le monopole du droit d'enseigner la composition. Donc, à ce moment-là, les violonistes, vous avez été en effet les dindons.
1: Oui, alors cela dit, avec mes minces connaissances, je sais que Couperin faisait du violon, puisqu'il est même allé jouer avec une bande de violon pour l'anniversaire de Chambonnière un jour, et donc c'était des polyinstrumentistes, c'était évident. Oui. Mais peut-être que à cette époque-là en France, effectivement, le clavecin était placé plus haut et que le violon restait un instrument de divertissement sans aucun doute pendant très longtemps.
0: Parce que vu du 21e siècle, on peut dire que dans la lutte des classes instrumentales, les violonistes, vous avez complètement terrassé les cornettistes.
1: Tout à fait. Par la suite, effectivement, le violon va bénéficier sûrement de tous ces violonistes italiens aux égos surdimensionnés qui ont eu envie de publier leurs compositions. Et donc, dans ce procès, vous entendrez une sonate d'Uccellini qui, dès les premiers opus, dès ses premières parutions, fait bien exprès de faire monter le violon tellement aigu que le cornet ne peut pas jouer ces pièces-là. C'est-à-dire que pendant des dizaines d'années, le cornet et le violon jouaient, pouvaient s'échanger les parties jusqu'à l'ascension des égos des violonistes qui ont découvert que cet instrument pouvait aller

0: Giuditta Pasquini, vous êtes donc chef de la guilde des cornettistes de la cour de Mantoue. Ça fait du monde qui vous soutient quand même.
1: Ah oui, c'est pas mal d'être chef de la guilde des cornettistes de Mantoue. Et effectivement, j'ai déjà beaucoup de nobles derrière moi. Et puis, c'est une belle cour, il y a beaucoup de musiciens et beaucoup de compositeurs célèbres et qui nous suivent et qui écrivent de la musique pour notre instrument.
0: Alors, beaucoup de nobles, et c'est bien pour défendre la noblesse de votre instrument que vous vous êtes fait plaignante contre ce compositeur Fausto Coppi.
1: Oui, exact.
0: Parce qu'il disait trop de bien de votre rival, le violon.
1: Exactement. Et donc, ça commençait à être un petit peu agaçant, puisque tout simplement, ça commençait à porter préjudice à tout mon travail. Et voilà, au bout d'un moment, quand on n'a plus de travail, vous voyez bien comment on peut le vivre, c'est-à-dire mal.
0: C'est-à-dire que vous l'avez vécu comme une sorte de provocation.
1: Exactement.
0: C'est-à-dire qu'il vous a menacé de quoi? De quasi-disparition
1: ou... Il m'a menacé de disparition, il m'a menacé de me remplacer par le violon. Je n'ai absolument rien contre le violon, mais vraiment rien du tout même. J'aime beaucoup, mais il faudrait quand même que le cornet à bouquin continue de pouvoir exister.
0: Parce qu'il se trouve que le violon s'est aussi senti agressé par ce même compositeur et vous êtes tombé sur un juge qui, au lieu de convoquer le compositeur, vous a monté l'une contre l'autre.
1: Alors exactement, d'autant qu'on était plutôt proches en fait dans la vie de tous les jours avant cette histoire. Et donc c'est quand même vrai que c'est un peu compliqué aussi à gérer humainement, bêtement.
0: Est-ce que vous voulez bien nous témoigner de l'époque où vous vous entendiez bien ?
1: C'était l'époque où justement sur les partitions on n'écrivait pas qui jouait quelle voix, et c'est-à-dire que la première voix pouvait être indépendamment jouée par le cornet ou par le violon. Et maintenant ce monsieur Fausto Coppi, depuis son fauteuil où d'ailleurs il ne nous répond jamais, décide d'un coup que le cornet doit rester chez lui et que c'est le violon qui va jouer toutes les voix les plus aiguës sous des prétextes très divers.
0: Ah oui, c'est-à-dire ?
1: Le cornet aurait moins de résistance que le violon, le cornet monterait moins haut que le violon. Bon, c'est pas faux, peut-être, mais on pourrait quand même adapter les choses. Et puis, le violon aurait plus d'endurance, le violon ci, le violon ça, blablabla, blablabla. Que voulez-vous que je vous dise ?
0: Alors que potentiellement, vous pouvez avoir vraiment beaucoup de volume au cornet, non ?
1: Oui, nous pouvons avoir du volume, et puis nous pouvons aussi avoir de la suavité, de la douceur, on peut avoir vraiment 1000 palettes de couleurs, de sons, justement.
0: Parce que ça, c'est le procès principal qui vous est fait, le problème de la couleur ?
1: Je ne sais pas, c'est un peu tout. Le violon serait capable de faire vraiment, vraiment beaucoup plus qu'un cornet, mais il faut quand même pas oublier justement que le côté noble du cornet, c'est celui d'imiter la voix humaine.
0: Ah, plutôt que la voix des animaux.
1: Exactement. Bon, je n'ai rien contre ma chère collègue violoniste, mais quand même, je dois dire que je ne peux pas faire le chat, c'est sûr, mais voilà, c'est
0: vous
1: comme
0: préférez
1: ça.
0: Faire l'humain.
1: Je préfère faire l'imitation de cette si belle voix humaine qu'est celle d'une soprano, par exemple.
0: Ouais. Et alors, quels sont les ressorts du procès ? Parce que je comprends mal, finalement, pourquoi est-ce que des auteurs comme Pétrarque, comme Mersenius, prennent autant d'importance dans ce procès ?
1: Tout simplement parce que ce sont des gens qui, à un moment donné, se sont penchés, en fait, justement sur les procédés, sur les principes sonores ou des choses comme ça. Et notamment Mersenne, qui est un fervent défenseur du cornet à bouquin. Dans sa description, dans les choses qu'il raconte sur l'instrument. Et donc, c'est vrai que c'est important qu'il soit cité dans ce procès. À ma défense, d'ailleurs, ils n'ont rien contre le violon, je veux dire, ses arguments. Mais en attendant, le cornet est vraiment défendu par ses personnalités.
2: Voici ce qu'écrit le français Marinus Mersenius à propos du cornet. Le dessus de cornet n'a qu'un pied trois quarts de longueur, dont je mets ici les mesures très exactes, parce qu'il est bien fait. C'est quand même la moindre des choses pour un instrument. Et qu'il est plus en usage que les autres parties, à raison que l'on en use dans les concerts des voix, et avec l'orgue pour faire le dessus, lequel est ravissant quand on sait en jouer à la perfection.
3: On a coutume de couvrir les cornets de cuir afin de les conserver plus longtemps.
2: C'est aussi ce que Dieu a fait des vaches et des porcs, me semble-t-il.
3: Autrement, ils se gâteraient trop aisément en raison de leur délicatesse. Quant à la propriété du son qu'il rend,
2: Il est semblable à l'éclat d'un rayon de soleil qui paraît dans l'ombre ou dans les ténèbres lorsqu'on l'entend parmi les voix dans les églises, cathédrales ou dans les chapelles.

0: s'accordent à reconnaître la noblesse du cornet. Notre instrument est à ce point lié à la célébration des offices, à l'élévation de l'âme, que son utilisation dans les bals et les mariages est sévèrement encadrée, sinon déconseillée. J'ai entre les mains les 35 articles qui régissent notre guilde, et je vais me permettre de vous lire deux d'entre eux. Article 18. Quiconque a appris le métier de cornettiste et décide d'en changer est responsable envers sa nouvelle profession et ne peut revenir à la précédente sous peine d'amende. C'est peu de dire que la pratique de notre instrument et de notre art réclame un engagement total. Article 21. Nul membre de cette profession, qu'il soit maître, compagnon ou apprenti, ne doit jouer, lors de manifestations extérieures, de la cornemuse, quelle qu'elle soit, de la lyre, du triangle ou autres instruments non musicaux. Les contrevenants seront passibles d'une amende après avoir comparu devant les représentants de la guilde. Voilà quelle est notre éthique, monsieur le juge. Et je doute que les violonistes, qui sont coutumiers de tous les divertissements de bas étage, s'embarrassent de tels scrupules. Le violon est né dans les bals entre deux étreintes lascives, dans les tavernes entre deux libations. Et cette manie de racler quatre cordes à la moindre manifestation de joie populaire lui collera toujours au boyau. Sans cette maudite peste qui a décimé les nôtres voici qu'il y a quelques mois, sans le sucre bon marché venu du Nouveau Monde qui nous a gâté les dents, le violon à l'église en serait encore à colorer les toutis.
1: Mais parce que du point de vue de la noblesse de réputation du cornet, vous pourriez être tenté d'aller dans l'argument contre le violon qu'il s'abaisse à l'imitation.
2: Oui, après, je veux dire, personnellement, dans la vie de tous les jours, je trouve ça très rigolo de voir un violoniste qui imite le chat.
1: Oui.
2: Ça fait notamment rire les enfants. Mais dans mon métier de tous les jours, en tant que musicienne professionnelle, je ne sais pas si cette place de l'animal sur la scène, dans l'église, on parle de souffle divin pour le cornet. Est-ce qu'imiter le chat devient une espèce de souffle divin? Je ne suis pas sûre pour le violon.
1: Parce que le paradoxe, c'est que c'est à partir du moment où on a commencé au 19e siècle à parler de musique pure, de musique absolue, qu'on s'est complètement détaché effectivement du plaisir du mimétisme, que précisément le cornet a commencé à sévèrement disparaître.
2: Oh, c'était même avant.
1: C'est vrai, il a disparu si tôt?
2: Ouais, moi, pour moi, il a disparu. Justement, en fait, on a quand même un gros souci. C'est déjà les pestes dans les alentours de nos corporations, notamment à Venise. Donc, 1628-29 ont été des années assez sombres. 1630, on commence à voir vraiment la décadence dans la musique, mais connectée à ces histoires de peste.
1: Mais pourquoi la peste aurait plus décimé les cornettistes que les violonistes?
2: Alors, la peste a décimé certainement tout autant les violonistes que les cornettistes, mais il y avait beaucoup moins de cornettistes, et ça c'est une réelle difficulté, c'est que le cornet est un instrument difficile, ça veut pas dire que le violon n'est pas difficile, mais le cornet étant difficile, il y avait certainement moins de joueurs qui font que d'un coup l'instrument est un peu tombé en déchéance aussi par cet aspect purement humain, et puis effectivement les compositeurs qui d'un coup décident de favoriser les cordes, on ne sait pour quelle raison, mais évidemment ils peuvent jouer plus longtemps, etc. Mais
1: alors, est-ce que vous pourriez décrire cette difficulté? Pourquoi est-ce que c'est un instrument si compliqué? D'abord, c'est compliqué d'en émettre un son tout à fait beau d'office.
2: Ah, c'est sûr que pour émettre un son tout à fait beau d'office au cornet à bouquin, il faut se lever de bonne heure.
1: Ouais.
2: Donc, ça prend du temps d'arriver tout simplement à comprendre comment le mécanisme du cornet marche.
1: Ouais.
2: Et physiquement, c'est un instrument exigeant, puisqu'il y a toute la musculature autour donc, de l'embouchure, avec une très petite embouchure par rapport à une trompette. Et puis, il y a toute la pratique du soutien. Et là, pour le coup, ça devient vraiment un exercice quotidien, d'entraînement quotidien, si on veut arriver à bien jouer. Et puis après, il y a aussi l'idée qu'on peut se faire du son de cet instrument. On pourrait le jouer de manière très devant, ce qui donnerait un son très sale finalement à l'instrument, ou on pourrait le jouer dans une espèce de watt, ce qui pourrait lui donner un côté un peu détaché. Donc il faut travailler toutes ces histoires-là de résonance, de couleur, de qu'est-ce qu'on cherche à faire sur cet instrument réellement.
1: Au bout d'un moment, il y a eu un déficit de répertoire pour cet instrument.
2: C'est exactement ça, en fait. Vraiment, alors, ce que je disais sur la peste, en fait, c'est concomitant avec une chose, c'est que les années 1600 à 1630, ça va être, l'effervescence de plein de recherches musicales dans tous les sens. Et à cette époque-là, effectivement, les deux instruments sont un peu en concurrence, mais surtout sont super proches, c'est-à-dire qu'on va commencer à pouvoir préciser, justement, cornet et violon. Et puis, la musique va commencer à se construire ainsi. Et puis, évidemment, le violon prend un peu la suprématie, mais après ça, le cornet va quand même perdurer un tout petit peu, mais sur des répertoires bien spécifiques, et très souvent en essayant de piquer quand même les voix du violon.
1: Ah oui, mais c'était quel répertoire ?
2: Alors, on peut parler de, par exemple, les sonates de Marco Uccellini au violon, qui sont redoutables et qu'on aimerait vraiment bien jouer au cornet. Typiquement, techniquement, c'est difficile de jouer ce genre de sonate, puisque sur la sonate de 5 minutes, il n'y a pas un silence de pause. Au cornet à bouquin, on a besoin juste d'avoir une petite pause de temps en temps pour décoller l'embouchure, remettre l'embouchure, par exemple. Des sonates plus tardives encore de Pandolfo Meali, pareil, c'est de la musique extraordinaire, sur des basses obstinées, il y a des choses magnifiques. Au cornet, on a envie de jouer ça, mais on sait que techniquement, parfois ça monte jusqu'au contrefa, nous n'avons pas de contrefa sur l'instrument. Donc, plein de choses comme ça.
1: Des choses qui insinuent qu'il y a des violons du XVIIe siècle qui ont fait exprès d'aller repousser les limites de la virtuosité du violon à des endroits qui produiraient des textes musicaux inappropriables par les cornettistes.
2: Alors oui et non, c'est-à-dire que je pense qu'historiquement, là pour le coup, les compositeurs qui ont écrit ces pièces-là, c'est tout simplement pour explorer le fait que la facture du violon avait totalement évolué
1: et permettait
2: plein de trucs nouveaux. Donc c'était là vraiment la nouveauté, c'était le bouillonnement perpétuel de chercher la nouveauté. Et puis après, effectivement, le cornet, concrètement, je dois le reconnaître, ne peut pas monter au contrefa, ne peut pas jouer 5 minutes sans pause. Et le goût a changé, donc les compositeurs, c'est la suite logique de l'évolution de la musique. En tout cas, c'est une des suites logiques, et c'est celle que la musique a suivie.
1: Et alors, ça veut dire qu'aujourd'hui, si on veut rendre justice, précisément, et permettre aux deux instruments de coexister pour de vrai, il faut remuscler donc le répertoire pour cornet.
2: Alors aujourd'hui, de toute manière, nous les cornettistes, c'est vrai qu'on pique souvent du répertoire de violon déjà. Évidemment, alors je vais parler de pas forcément tous les cornettistes, mais ceux qui en sont capables techniquement. Donc ça déjà. Et c'est comme ça qu'on se retrouve à jouer souvent des sonates qui sont écrites pour deux violons. On va les jouer violon-cornet et ça pourra marcher très bien. Voilà. Après, est-ce que historiquement c'était fait comme ça ? Ça c'est autre chose. Mais en tout cas, ce qui marche, on va dire, ce qu'on essaye, si ça marche, on le fait. On sent tout de suite ce qu'on peut faire, nous, en tant que cornettistes, avec la limite. Mais, ça c'est vraiment ce qui est fait. Et puis alors, si on parle du jour d'aujourd'hui, actuellement, effectivement, il faut ne pas hésiter à passer des commandes à des compositeurs actuels, puisque le timbre du cornet, les sonorités du cornet sont vraiment très intéressantes aussi dans la musique contemporaine, dans la musique actuelle.
1: Vous pensez à qui ?
2: Je pense à qui ? Je pense à qui ? Philippe Hersan, par exemple, qui a fait quelques œuvres avec du cornet à bouquin. Par exemple, un programme de chansons de Björk, fait et arrangé par David Chevalier, qui a réarrangé la musique de Björk pour un serpent, un cornet, une viole de gamme, de la percu, une chanteuse. On est 6 ou 7 sur scène. Et d'un coup, le cornet, la danse, ça prend une dimension totalement jazzy. Je pense aussi à des ciné-concerts que nous, on peut faire avec la musique écrite par Étienne Meyer. Je pense en fait à beaucoup de choses. Je pense aussi à Bernard Faucroul qui, par exemple, a écrit des œuvres sublimes pour soprano, orgue et cornet à bouquin. Donc, quand on commence à creuser le répertoire actuel de l'instrument, il y a vraiment des gens qui s'y sont repenchés dès lors qu'on a redécouvert cet instrument dans les années 70 et que, surtout, que des joueurs ont pu en jouer de la bonne manière.
1: Et de la période baroque, vous allez chercher des partitions pour violon, voir si elles sont jouables au cornet. Je pense aux partitas de Bach, par exemple. Elles sont, comme elles travaillent beaucoup les doubles notes et ainsi de suite, impossibles pour le cornet.
2: Ça, c'est trop. Effectivement, ça, c'est hyper tardif pour moi. C'est vrai que si je vais chercher du répertoire, je vais aller chercher jusque dans les années 1650, 60, allez, 70. Et plutôt sur un langage qui c'est, on va dire, je vais aller jusqu'au stylus fantasticus.
1: Oui.
2: Plus qu'après. Parce que là, pour le coup, ça devient vraiment improbable de jouer cette musique-là. C'est tellement beau au violon, c'est tellement... Là, on va pas aller piquer ce genre de répertoire. Je vais pas aller vers Vivaldi non plus ou vers Telemann parce que c'est vraiment un style qui ne parlera pas sur l'instrument. Donc on va rester quand même dans un style qui est finalement toujours celui de l'imitation de la partie vocale.
1: Mais ça veut dire que vous pourriez vous approprier des partitions de soprano ?
2: C'est exactement ça, ouais.
1: C'est ça.
2: Ouais, ouais. Et bah, par exemple, si je vais vers l'Allemagne, par exemple, on va aller vers Buxtehude. Il y a des choses magnifiques chez Buxtehude.
1: Qui sont pour la voix
2: ou qui sont aussi une voix de violon et basse continue. Par exemple, ça marche très très bien avec une voix de cornet et basse continue. Ou encore mieux, alors ça c'est super. Justement, des questions de couleur et d'articulation, une voix, un cornet, un violon et basse continue. Parce que forcément, en fait, on ne peut pas se passer du violon en tant que cornettiste.

0: intangibles qui régissent les différents intervalles. Mais ils se divisent cependant généralement en deux écoles.
1: Pour les uns, dont Pétrarque serait incontestablement, la musique remet de l'ordre dans un monde chaotique et les instruments, qui ne sont qu'assemblages de matériaux triviaux, luttent inlassablement contre le bruit, de même que les gosiers des poètes ou des chanteuses s'escriment contre la parole enjôleuse, fallacieuse, trompeuse.
0: Pour les autres, elle est l'expression la plus parfaite de l'harmonie voulue par le créateur de l'univers. Elle ne crée pas la perfection, elle la révèle, elle la rend accessible aux humains.
1: Mais parmi ces derniers, certains en tiennent pour Platon qui pensait que les sphères en tournant produisent réellement une musique parfaite qu'il nous est impossible d'entendre parce que nous nous tenons trop loin d'elle.
0: Et d'autres estiment, avec Aristote, qu'il est impossible que les planètes produisent un son.
2: Bien, il m'aurait étonné que des philosophes se liguant contre d'autres philosophes fussent d'accord entre eux sur quoi que ce soit.
3: Est-ce que vous pensez vraiment que Pétrarque a raison, qu'il faut que la musique soit une espèce de retransmission de l'harmonie du monde?
1: Alors, je ne sais pas si je pense ça, mais c'était un peu la pensée, une certaine pensée peut-être de la Renaissance, effectivement. Ouais. La musique avait une fonction comme ça, et c'est vrai qu'après, on va aller vers le début du baroque, où la musique aura une autre fonction. On va lui définir un peu une autre fonction.
3: Parce que, oui, ça suppose déjà que le monde est harmonieux, ce qui est
0: oui, c'est ça.
3: Après, une grosse supposition.
0: Après, il y a des gens aujourd'hui que ça peut aider de voir une image d'harmonie comme ça dans la musique, une image un peu presque ésotérique d'harmonie céleste pour trouver justement le ton juste dans les pièces qui, sinon en termes de langage, sont quand même plutôt éloignées de ce qu'on vit aujourd'hui.
1: Oui, puis toute cette période de la Renaissance qui est où on considère que la musique est classée parmi les sciences.
3: Oui,
1: bien avant les arts, en fait. C'est d'abord une science qui sera après, c'est un précepte qui est un peu contesté à l'époque au XVIIe par Descartes, qui dit que bah oui, ça ne s'arrête pas là, et c'est-à-dire qu'il y a quand même une différence, malgré une science appliquée, entre deux compositeurs, et bah, il y en a quand même un qui nous touche plus que l'autre, donc ça ne se résout pas à la science. Néanmoins, ça a toujours été classé parmi les sciences, comme ça, ça m'a toujours frappé, avant d'être classé parmi les arts.
3: Mais alors, vous êtes au clavecin. En 1693, il y avait eu une vraie controverse entre les clavecinistes et les violonistes. François Couperin faisait partie de ceux qui montaient au créneau pour que le roi donne aux claviéristes le droit d'enseigner la composition, pour le refuser aux violonistes, à commencer par Guillaume le Boiteux, quelque chose comme ça. Donc ça voulait dire qu'il y avait quand même des revendications de suprématie de certains instruments par rapport à d'autres.
0: Il y en a toujours eu, non? Enfin,
3: ouais.
0: On voit aussi à violoncelle, viol de gambe au 18e. Il y a un livre de Hubert Leblanc en France qui est hyper drôle, défense de la basse viol contre les prétentions du violoncelle, je crois, avec beaucoup de. Enfin, c'est en fait lu aujourd'hui, c'est super drôle, mais on sent que c'est très sérieux en fait.
3: Ça voudrait dire que jouer d'un instrument, c'est faire partie d'une caste?
0: Il y a un peu ça, enfin, il y a un peu. Et puis Alice en parlait aussi à propos d'un autre programme par rapport au violon. Qui publie des recueils entiers comme Bieber, etc. Plus tard aussi, pour marquer de leur patte et de leur nom la musique et la façon de jouer tel instrument. Et elle expliquait que dans les préfaces de certains recueils, les violonistes s'adressent les uns aux autres c'est ça. Bieber va faire paraître un recueil en scordatour et il y a quelqu'un qui va faire paraître un recueil en disant dans les préfaces la scordatour c'est n'importe quoi, etc. Donc il y a vraiment des luttes intestines comme ça assez étonnante, quoi. Moi, ça me paraît pas complètement décalé par rapport au procès qu'on fait, en fait.
3: Parce que faire un procès voudrait dire qu'il faudrait départager, alors qu'en mélomane, on est plutôt dans l'évidence qu'il n'y a pas lieu de départager.
1: Non, effectivement, mais curieusement, toutes ces querelles ont existé d'une certaine manière, ou d'autres, la musique italienne, la musique française, la querelle, la fameuse querelle des bouffons, ce genre de là, qui sont maintenant qui nous paraissent absurdes parce que nous on pratique plusieurs siècles de musique de plusieurs pays différents avec le même intérêt et toutes ces musiques nous nourrissent autant de manière différente, mais voilà, on n'a pas spécialement à prendre parti. Alors qu'effectivement, à l'époque, c'est des histoires presque identitaires.

0: La Costa, vous avez été saisi d'une affaire dont apparemment vous avez peu de compétences.
1: Oui, alors effectivement, donc j'ai été nommé pour l'instruction de ce procès, non pas sur mes compétences musicales qui sont absolument nulles et même négatives, car je déteste littéralement la musique.
2: Oui.
1: Mais j'ai trouvé justement que c'était presque un avantage dans ce procès, puisqu'il s'agit de déterminer quel instrument, entre le violon et le cornet, serait plus expressif ou plus virtuose que l'autre. Voilà. Et comme je n'y connais rien, et comme j'ai horreur du cornet, et horreur du violon, et horreur de la musique, je vais rester tout à fait neutre. Mm-hmm. C'est pour ça d'ailleurs que j'ai fait appel à deux assistants, qui sont Magdalena Carnosa et Lorenzo Maggiordomo, qui sont à la fois des magistrats de très grand renom, vous connaissez certainement, et en même temps d'excellents musiciens. Ils vont donc nous guider dans ce procès.
3: Monsieur le juge, le son est en quelque sorte un être vivant, constitué par un corps qui est l'air mis en branle par le moyen de la langue et du souffle dans le cas du cornet, de l'érable et l'épicéa dans le cas du violon.
4: Et par une âme qui est la signification de ce son dans le cas de la parole humaine ou ce que ce son évoque en nous dans le cas de la musique. C'est grâce au spiritus, ce corpuscule éthéré qui, dans la chaleur même du cœur, s'échappe de la partie la plus subtile du sang, que les sons volent jusqu'au cerveau et par là atteignent notre âme. Le sang sert l'esprit.
3: L'esprit sert les sens.
4: Et les sens servent la raison.
3: J'entends bien, mais y a-t-il une différence dans le rôle qu'auraient les deux instruments dans ce processus? L'un est-il plus à même que l'autre de guider les sons vers notre intelligence? Il est certain que le cornet est l'expression sur terre du souffle divin. C'est lui qui crée la bulle parfaite à l'image de la circulation apollinienne du sang dans notre corps et de celle des planètes dans l'univers.
0: Parce que eux, en effet, vont s'en remettre à des grands philosophes, citer Pétrarque, pour qui la musique remet de l'ordre dans un monde chaotique, ce qui devrait plutôt être votre attribut à vous, monsieur le juge, que celui de la musique.
1: Oui, effectivement. Alors, vous savez que j'officie à Venise, et c'est une république qui a pour ambition d'être un modèle de démocratie, un modèle très, très moderne. Et nous aspirons surtout à l'ordre, nous aspirons au calme, à la paix, au bonheur des citoyens. Et il me semble que la musique devrait sans doute nous amener vers cette paix intérieure. Et donc je suis extrêmement surpris d'apprendre, à l'occasion de l'instruction de ce procès, que le monde musical est un monde qui est tout à fait aussi atroce que le monde réel. C'est la guerre chez les musiciens et là chez les musiciennes. Et je me demande où est l'ordre, où est le désordre et dans quelle mesure la musique ne serait pas quelque chose qui nous amène au contraire à aviver des passions mauvaises. Voilà, c'est aussi une des questions de ce procès.
0: Est-ce que là, on a une justice où deux plaignantes vont en effet porter plainte donc contre le même compositeur Fausto Coppi, oui. Et vous, le juge, vous allez vous employer à les faire se chamailler entre elles, les plaignantes, plutôt que d'aller vous inquiéter de ce qu'en effet le compositeur a une mauvaise parole.
1: Oui, c'est-à-dire qu'on est sur une situation très contradictoire, parce que le même compositeur est accusé d'avoir dit que le violon était l'instrument du futur et que tous les autres n'avait qu'à aller se faire voir.
0: C'est en quoi il a eu un peu raison.
1: Ah, il faut bien dire que, vu de notre époque plus moderne, il a eu un petit peu raison. Et il a dit en même temps que le cornet était un instrument qui était très au-dessus des autres. Alors oui, on sait maintenant que le cornet, c'est un peu le cornet à bouquin, pour être tout à fait précis, c'est un peu l'instrument du passé dès le XVIIe siècle, et le violon, c'est un peu l'instrument du futur. Mais je ne suis pas censé le savoir. Je ne suis pas censé le savoir.
0: Parce que le procès est censé se passer
1: au début du XVIIe siècle. Disons en 1626, par exemple, à tout ça.
0: Et ce Fausto Coppi qui a pas mal de points communs avec Monteverdi, je crois.
1: Oui, disons que Monteverdi Mario Artusi. Ah,
0: il a surtout des ennemis communs, comme un certain Artusi.
1: Oui, oui. Alors, on le révérend Père Artusi, oui, c'est un musicien assez médiocre, mais qui était un théoricien et qui a écrit un livre contre la tendance de Monteverdi, donc peut-être de Fausto Coppi dans notre procès, qui est la tendance moderne de la musique, qui justement s'appuie et met en valeur le désordre, les passions, donc des accords dissonants, des basses chromatiques, des choses qui font que toute cette tradition si bien défendue par le cornet d'une musique parfaitement équilibrée, une musique d'église, va se casser la figure et va devenir l'opéra, par exemple l'opéra où toutes les passions humaines s'expriment, donc avec une musique adéquate, une musique elle-même instable.
0: Parce que si on repart de du critère donné par Pétrarque d'une musique qui porterait donc l'harmonie du monde, ça voudrait dire qu'il faudrait pour cela que les instruments, aussi divers soient-ils, soient coopératifs entre eux.
1: Oui, alors ils le sont forcément. Disons que là, on a quand même affaire à une rivalité, c'est-à-dire que le cornet à bouquin et le violon jouaient à l'origine les mêmes lignes dans la polyphonie. Parce qu'il faut savoir que jusqu'à une époque assez récente, les compositeurs pouvaient ne pas préciser qui jouait quoi dans les partitions. Et voilà, la ligne supérieure, qui est celle que tout le monde entend, qui est celle que tout le monde remarque et apprécie, pouvait être jouée par des flûtes, par des violons, par des cornets. Le cornet était l'instrument roi. Et l'arrivée du violon, en elle-même, met un peu le souk là-dedans et suscite effectivement des jalousies, des rivalités. Et quand le violon se développe alors que le cornet stagne un peu dans son glorieux passé, eh bien, il a tendance, par exemple, à pouvoir monter plus haut dans la gamme. Le cornet arrivé au contre-rute, contre-ré, peut-être, c'est fini. Et le violon, il va très vite monter un ton au-dessus, puis une tierce au-dessus, etc., etc.
0: Mais ça voudrait dire que tous les progrès techniques du violon, s'ils se font presque à charge au cœur de cette rivalité, sont donc motivés par des passions de domination.
1: Et alors oui, je sais que les violonistes ont des théories là-dessus. Et par exemple, je ne sais pas si la signora Giuliano Ferrara, cette éminente violoniste, vous a parlé de la scordatura, de la façon d'accorder le violon d'une façon tout à fait différente.
0: Oui, chez Bieber, oui.
1: Voilà,
0: qui consiste à inverser des cordes.
1: Oui, et à les accorder d'une façon inhabituelle, et ce qui fait qu'on lit une certaine musique, et en réalité, c'est une autre musique qui sonne, oui, parce que les cordes sont accordées différemment. Et là, demander par exemple à un cornettiste de jouer ça, mais c'est impossible, ils n'y arriveront pas. Et donc, on a quelque chose là de très élitiste, tout à coup, le violon conscient de sa supériorité à cette époque-là.
0: Mais ça veut dire que cette supériorité, elle est plus telle qu'elle est décrite là, dans une recherche des projecteurs, que dans une recherche de la beauté?
1: Ah, alors ça, oui, c'est une... Bon, effectivement, peut-être ce qui m'est apparu en tant que juge ignorant de la musique comme évident, c'est que le cornet représentait quand même un héritage de noblesse. C'est un instrument d'église. C'est un instrument qui élève l'âme, je pense, dans sa sonorité elle-même. Et même ces petites limites techniques qui vont se faire jour à mesure que la version illimitée du violon va se faire jour en même temps, ces petites limites techniques ne l'empêchent pas d'être l'instrument qui ressemble le plus à la voix humaine. Et ça, pour l'Italien du XVIIe siècle, c'est le critère absolu. La beauté, la vraie beauté, c'est la voix humaine. Et plus l'instrument ressemble à la voix, et plus c'est un bel instrument. Et là, je crois que le cornet, il n'a pas de rival possible.
0: Ce qui fait que le violon devient, dans ces coordonnées-là, plutôt un instrument populaire qui peut aller dans la rue, qui peut être un peu saltimbanque, acrobate.
1: Il en vient de la rue. Et oui, le violon est né dans les balles. Et petit à petit, il a conquis ses lettres de noblesse, mais c'est un instrument de danse à l'origine, c'est un instrument un peu limité, donc comme on a dit, il va repousser ses limites jusqu'à des sommets absolument extraordinaires, mais peut-être que cette noblesse d'origine revient au cornet, parce que finalement, le violon n'est peut-être pas, il est à même d'imiter beaucoup de cris d'animaux. Par exemple, on peut faire l'âne avec le violon, on peut faire le chat, on peut faire la vache, on peut faire plein de... Mais la voix humaine, c'est plus difficile au violon.
0: Parce que vous, plutôt que de vous laisser envoler par des sommets philosophiques dans votre position de juge, vous prenez un plaisir.

Petit combat de coq, oui. Enfin, je pense que ces dames ont vraiment, vraiment leur fierté. N'oublions pas qu'elles étaient très amies, qu'elles étaient collègues, elles étaient quasiment sœurs siamoises à une époque. Elles ont joué dans le même orchestre, puis elles se sont vraiment disputées. Combat de coq qui se termine finalement avec un troisième larron qui est le violoncelle, alors qu'il est plus de la famille du violon, naturellement, mais qui va démontrer une virtuosité absolument insoupçonnée à la fin du procès. Et finalement, d'ailleurs, ces dames seront renvoyées. Elles seront condamnées à une petite amende de dédommagement parce que, moi, j'en conclus qu'elles nous ont dérangées avec leurs querelles. Les instruments, le cornet, le violon sont aussi beaux, aussi virtuoses l'un que l'autre. Voilà. Pourquoi en venir aux mains? C'est pas la peine. Un peu de douceur.

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